0: Qu'est-ce que tu proposes?
1: J'aimerais te jeter à la maison.
0: Mais c'est un peu tôt, non?
1: C'est vrai, en effet. Tu sais quoi?
0: Dis-moi.

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Parfois, la vie choisit des détours étranges. Il aurait pu continuer sa route, elle aurait pu refuser, mais ce jour-là, autour d'une simple tasse de thé, deux inconnus ont laissé le hasard faire les choses. Et puis la vie a repris son rythme. Un appel, un « je reviens tout de suite ». Et parfois, il suffit de quelques minutes pour que tout bascule sans prévenir. Elle était déjà partie. Juste un mot, laissez-la. Merci.

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1: Bonjour, bonjour, chers auditeurs de la radio Méga FM. Bonjour, chers internautes. Vous êtes dans votre émission Parlons-en Pasteur. Nous sommes ensemble pour deux heures qui vont passer très vite. Nous sommes en compagnie ce matin du docteur Yolande Joachet. Nous sommes sur la radio Méga FM sur la 88.9. La fréquence du Nord, donc nous vous souhaitons la bienvenue dans votre émission. Nous allons parler ce matin d'un sujet très important où nous allons voir le cœur de Dieu face à ceux qui se sont éloignés. Vous aurez le thème tout à l'heure, mais nous allons avant toute chose prier, remettre ce temps entre les mains de Dieu. Et je tiens à vous rappeler que vous aurez également la possibilité d'intervenir, vous qui étiez concerné par ce thème, vous qui êtes concerné par ce thème, et vous allez pouvoir donner votre témoignage, vous allez pouvoir encourager quelqu'un qui se trouve dans la position, dans cette position, et vous allez pouvoir demander la prière aussi. D'accord? Donc, on va prier d'abord. Et je vais vous laisser en compagnie du docteur Yolande pour développer sur ce thème qu'elle va dévoiler elle-même. Donc prépare-toi, partage cette émission, partage également la fréquence, c'est le 88.9, à ceux qui ne peuvent pas forcément être sur les réseaux, mais qui peuvent suivre sur la radio. Prions ensemble. Seigneur, nous te bénissons pour cette opportunité que tu nous donnes, ce privilège que tu nous accordes ce matin, de pouvoir parler de toi, Seigneur, au travers de cette radio Méga FM. Nous te bénissons, c'est vraiment une grâce, ce n'est pas toujours possible, mais nous avons cette possibilité ici en France, ici en Guadeloupe. Nous venons te dire merci pour cela, merci pour les auditeurs qui sont déjà connectés, les internautes qui sont déjà connectés. Nous remettons tous les appareils entre tes mains, le réseau. Nous remettons, Seigneur mon Dieu, la technique entre tes mains, que tu prennes le plein contrôle et qu'une personne soit concernée, qu'une personne soit édifiée, qu'une personne, Seigneur, se donne à toi, qu'une personne, Seigneur mon Dieu, comprenne ce que tu veux lui dire ce matin au travers de cette émission. Parlons-en, pasteur, et qu'il y ait, Seigneur mon Dieu, des intervenants, que tu touches le cœur des uns des autres, là où il y a des questions, là où il y a des demandes de prière, que vraiment, Seigneur, que ce soit une émission, non pas pour l'homme, mais pour la gloire de ton nom. Nous te bénissons et nous te donnons toute la place dans le nom de Jésus-Christ. Amen. Voilà, donc, chers auditeurs, chers internautes, nous sommes, je rappelle, dans notre émission Parlons-en, pasteur. Nous allons passer deux bonnes heures ensemble. Donc, partage rapidement cette émission afin de permettre à d'autres de profiter de la parole de Dieu. À tout à l'heure.
2: Donc, bonjour, je suis vraiment honorée d'être l'invitée ce matin de Parlons-en Pasteur, cette belle émission où nous allons vraiment examiner la parole et comprendre une parabole que vous connaissez déjà. En fait, cette histoire, beaucoup la connaissent, en tout cas ceux qui lisent la parole de Dieu. Mais avant même de révéler le titre de cette émission aujourd'hui et de dire de quoi nous allons parler, vraiment, je vais vous poser la question, quand vous pensez à Dieu et que vous fermez vos yeux, quelle image que vous avez de ce Dieu? Est-ce que c'est un papa qui est assis sur son trône et qui est loin? Voilà, qui est très très loin. Est-ce que c'est un père fouettard qui est là avec un carnet et qui regarde toutes les fautes que nous faisons, ou bien est-ce que c'est un père rempli de compassion et d'amour pour sa créature, pour ses enfants? Comment tu vois Dieu? Donc c'est le but justement de cette émission aujourd'hui. Parlons-en pasteur. Pourquoi? Parce que parfois nous avons une représentation du Père Céleste, de l'Éternel Dieu. On entend beaucoup parler de Jésus, il a donné son fils, Jean 3:16, nous connaissons ce verset par cœur, qu'il a donné Jésus. Mais qu'en est-il du Père? Est-ce que le Père, justement, est éloigné? Est-ce que il n'est pas présent? Comment ça se passe? Alors, c'est vraiment à travers la parabole du fils prodigue, que cet amour est révélé aussi. C'est une phase où on peut aller dans la parole et voir comment le Père nous aime, justement, lorsque nous sommes le fils prodigue. Ça veut dire prodigue, ça veut dire qu'il a tout dépensé. Et justement, est-ce que c'est possible d'avoir un tel amour pour un fils qui revient et qui a tout dilapidé? Alors, sans plus tarder, on va vraiment rentrer dans le vif du sujet. Alors, déjà, la maison, c'est un mot qui résonne différemment pour chacun d'entre nous, n'est-ce pas? Pour certains, une maison, c'est un refuge. Pour d'autres, ça peut être une prison où on a voulu fuir à tout prix. Je ne sais pas si tu te rappelles quand tu étais adolescent, mais parfois, il y en a qui veulent partir très tôt de la maison parce qu'ils ne se sentent pas bien, ils ne se sentent pas peut-être en sécurité, ou ils veulent échapper aussi à une éducation, quelque chose qui les empêche, selon eux, de vivre. Alors, il y a ceux aussi qui vivent chaque jour, qui sont dans la maison, il n'y a pas de problème, mais qui se sentent quand même terriblement seuls. Alors, pendant ces 2 heures, voilà, si tu es cet auditeur qui écoute l'émission pendant 2 heures, que tu sois dans ta voiture au travail ou même à la maison, ben installe-toi, hein, mets tes oreillettes, voilà, et tu es au bon endroit, au bon moment. Pourquoi? Parce que nous allons parler de quelque chose qui est très, très important. Et nous plongeons donc dans une des histoires les plus célèbres, les plus bouleversantes, mais peut-être les plus mal comprises. Et cette histoire, on la trouve dans l'évangile de Luc au chapitre 15. Mais pendant ces 2 heures, on peut vraiment proposer un autre titre. L'autre titre, ce serait plutôt d'appeler le père prodigue. Parce qu'après tout, prodigue, ça veut dire qui dépense sans compter. Qui dépense sans compter. Et vous allez voir que dans ce récit, celui qui dépense le plus, mais dans les bonnes choses, celui qui a vraiment dépensé le plus, c'est pas forcément le fils qui a fait la fête, mais c'est ce papa qui va briser justement tous les codes culturels de son époque, et bousculer sa propre dignité simplement pour courir au devant de son enfant brisé. Alors, au programme de notre première heure, nous allons analyser la trajectoire du fils prodigue. Ce désir d'indépendance qu'il a eu, absolu, qui nous pousse parfois à dire à Dieu, donne-moi ce que tu as, mais laisse-moi tranquille. Bénis-moi, mais moi je fais ma volonté. Donc on va décoder les détails historiques de la descente, je dirais, de ce fils dans les carrouges avec les porcs, dans ce pays lointain, dit-on, et ce que ça signifie concrètement de rentrer à la maison, de revenir au Père et de rentrer également en soi-même. Donc pour ce faire, je vais lire la parole, puisque la parole, c'est elle qui nous édifie, c'est elle qui nous fait du bien. Et il est important de lire la parole. Pourquoi? Parce que cette histoire, elle est vraiment une histoire que nous devons comprendre, parce que quelque part, nous étions tous aussi des fils prodigues. Il faut le savoir. Donc, on va dans Luc, chapitre 15, et le verset 11, à partir du verset 11. C'est Jésus qui parle, hein, c'est Jésus qui parle. Il dit, un homme avait 2 fils. Le plus jeune dit à son père, « Mon père, donne-moi la part de bien qui doit me revenir. » Et le père leur partagea son bien. Peu de jours après, le plus jeune fils, ayant tout ramassé, parti pour un pays éloigné, alors un pays éloigné du père, où il dissipa son bien en vivant dans la débauche. Lorsqu'il eut tout dépensé, une grande famine survint dans ce pays, et il commença à se trouver dans le besoin. Il alla se mettre au service d'un des habitants du pays, qu'il envoie dans ses champs garder les pourceaux. Il aurait bien voulu se rassasier des carouches que mangeaient les pourceaux, mais personne ne lui en donnait. Étant rentré en lui-même, il se dit, combien de mercenaires chez mon père ont du pain en abondance et moi ici je meurs de faim. Je me lèverai, j'irai vers mon père et je lui dirai, mon père, j'ai péché contre le ciel et contre toi. Je ne suis plus digne d'être appelé ton fils. Traite-moi comme l'un des mercenaires. Et il se leva et alla vers son père. Comme il était encore loin, son père le vit et fut ému de compassion. Il courut se jeter à son cou et le baisa. Le fils lui dit, mon père, j'ai péché contre le ciel et contre toi. Je ne suis plus digne d'être appelé ton fils. Mais le père dit à ses serviteurs, apportez vite la plus belle robe et l'en revêtez. Mettez-lui un anneau au doigt et des souliers aux pieds. Amenez le veau gras et tuez-le, mangeons et réjouissons-nous, car mon fils que voici était mort et il est revenu à la vie. Il était perdu, il l'est retrouvé et ils commencèrent à se réjouir. Il appela un de ses serviteurs et lui demanda ce que c'était. Excusez-moi, j'ai enjambé un verset important. « Oh, le fils aîné qui était dans les champs, lorsqu'il revint, entenda dans la maison, il entendit la musique et les danses. Il appela un de ses serviteurs et lui demanda ce que c'était. Ce serviteur lui dit, « Ton frère est de retour et parce qu'il l'a retrouvé en bonne santé, ton père a tué le veau gras. » Il se mit en colère et ne voulut pas entrer. Son père sortit et le pria d'entrer. Mais il répondit à son père, « Voici, il y a tant d'années que je te sers, sans avoir jamais transgressé tes ordres, et jamais tu m'as donné un chevreau pour que je me réjouisse avec mes amis. Et quand ton fils arrive, celui qui a mangé ton bien avec des prostituées, c'est pour lui que tu as tué le veau gras. « Mon enfant, lui dit le père, tu es toujours avec moi et tout ce que j'ai est à toi. Mais il fallait bien s'égayer et se réjouir parce que ton frère, que voici, était mort et qu'il est revenu à la vie parce qu'il était perdu et qu'il est retrouvé. » Amen. Amen, amen. Alors, cher auditeur, cher internaute, on voit quoi? On voit un enfant qui est très rebelle. On voit un enfant qui demande quelque chose vraiment que à l'époque, parce que il faut se mettre dans l'époque, hein, il faut se mettre dans l'époque, c'est-à-dire qu'à l'époque, un enfant qui demandait son héritage à son papa, c'est comme si il disait à son père, donne-moi ce que tu as, laisse-moi tranquille, mais toi meurs. C'est ce que ça voulait dire en fait. Mais en fait, quand on regarde l'histoire du fils prodigue, qu'est-ce qui se passe? Il se passe que ce fils prodigue, il était dans une maison où il avait tout. Et le texte est posé, puisque je l'ai lu, mais il y a quelque chose qui résonne encore. Un homme avait deux fils. C'est comme ça que Jésus commence l'histoire. Un homme avait deux fils. Et immédiatement, on voit que le cadet brise le silence de la maison avec une exigence qui fait frémir les auditeurs de l'époque, qui fait frémir les gens de l'époque. Père, donne-moi la part de fortune qui doit me revenir. Alors, quand on s'arrête sur cette violence de cette phrase, parce que c'est une phrase qui est violente pour l'époque, demander une avance sur l'héritage, c'était une question de non seulement de gestion financière, mais il faut savoir qu'au premier siècle, dans le Proche-Orient, l'héritage ne se touchait qu'à la mort du patriarche. C'est-à-dire qu'en réclamant sa part tout de suite, ce jeune homme, c'est comme s'il faisait un parricide. C'est comme s'il lui disait, un parricide qui est symbolique, il lui disait, toi meurs, ou paie-moi, mais ben moi, ça on y. Donc, donne-moi ce qu'il y a, je veux ma part, mais toi, tu peux mourir. C'est ce que ça voulait dire. Et il est en train de dire publiquement à son papa, tu es trop loin à mourir, il faut que tu meurs tout de suite. Ta personne qui tu es, le papa que tu es, ta personne ne m'intéresse pas. La seule chose qui m'intéresse, c'est ton argent et tes biens. Et en fait, le premier choc dans cette histoire, c'est que le Père ne se met pas en colère. Il ne s'enflamme pas de colère, non. Il ne chasse même pas son fils. Le papa ne se défend pas. Il ne dit pas « oui, mais c'est à moi ». Il ne se défend pas. Le texte dit simplement « et le Père leur partagea ses biens ». C'est-à-dire qu'il n'a pas donné seulement au fils cadet. Il n'a pas simplement donné au fils cadet, mais il a donné aussi à l'autre fils qui était dans la maison. Est-ce que vous comprenez? C'est-à-dire qu'il accepte, le papa accepte d'être dépouillé, il accepte d'être dépouillé pour respecter la liberté de son fils et de ses fils. Donc c'est la première image de Dieu que Jésus nous donne. Il nous donne une image d'un Dieu qui préfère nous laisser aller même à notre père, parce que le papa, il sait que son fils va dilapider puisqu'il est Dieu. Mais plutôt que de nous contraindre à l'aimer, il dit, mon fils, tu es libre. Tu es libre. Voilà. Je ne suis pas un dictateur, je suis un papa. Alors, vous savez, et je salue tous ceux qui sont connectés, puisque je vois que vous êtes nombreux connectés. Alors, je vous pose cette question. Est-ce que nous-mêmes, avant d'arriver à Christ, nous n'étions pas comme ces enfants rebelles, ces enfants qui disent « j'ai des yeux pour voir, mais je vais regarder n'importe quoi parce que le Papa Céleste que j'ai, je le reconnais pas. Je le reconnais pas comme celui qui a donné les yeux. Non, je vais faire ce que je veux avec mes yeux. Je vais faire ce que je veux avec ma bouche. Je vais faire ce que je veux avec tout ce que Dieu me donne. » En fait, nous étions comme ça et je vous dis bonjour, vraiment que Dieu vous bénisse, parce que voilà, c'est très très bien que vous soyez là et je vous salue tous. Et on a un papa qui nous aime, n'est-ce pas? Alors, en fait, quand on regarde ce qu'on va faire dans la première heure, c'est qu'on va décortiquer cette histoire. La première chose, on va décortiquer pour comprendre le désir d'indépendance absolue qui nous pousse à dire à Dieu, donne-moi ce que tu as, mais laisse-moi tranquille avec mes affaires. Laisse-moi tranquille, ta volonté, là, je la veux pas. Je veux ma volonté. Parfois, nous faisons ça avec Dieu, même lorsqu'on lui appartient. Et en fait, lorsqu'on décode l'historique de la descente du frère cadet, je dirais dans ce pays lointain qui signifie concrètement que le pays lointain va t'obliger à rentrer en toi-même et à revenir au Père. Et dans la seconde heure, on fera face au choc de la grâce. Pourquoi? Parce qu'on verra l'attitude du Père scandalisée, l'attitude du Père pouvait scandaliser les religieux. Parce qu'à l'époque, le fils prodigue existait déjà dans l'Ancien Testament. Il était déjà là dans l'Ancien Testament. Mais sous la loi, ce fils prodigue, on dit que les parents même devaient les emmener aux anciens à la porte de la ville, à la porte de sa maison, et on devait le lapider. Donc, vous voyez, quand on regarde ces textes, on voit que avec Jésus, la grâce, le choc de la grâce est arrivé. Alors, on va décortiquer, n'est-ce pas? On va décortiquer, donc vraiment, installe-toi confortablement, ou même si tu es au travail, fais ce que tu as à faire, mais écoute vraiment comment ça se passe. Alors, le premier choc, c'est que, je l'ai dit, le papa accepte. Il ne va pas se défendre, il ne va pas dire à son enfant, « Ah oui, c'est moi qui ai travaillé, c'est moi qui peux te donner. » Il ne dit pas ça du tout, pas du tout. Qu'est-ce qu'il fait? Il donne à ses deux fils. Pourtant, c'est un seul qui a demandé. Mais il donne à tous. Celui qui est dans la maison, qui accepte de rester avec le papa, et celui qui part vagabonder loin. Voilà. Donc, en fait, le texte nous dit que le fils a tout ramassé et il part pour un pays lointain. Alors, cher auditeur, cher internaute, je viens te dire que sans Jésus, tu es dans un pays lointain. Le pays lointain, c'est quoi? C'est le pays terrestre, avec tout ce que tu vois. Mais le pays céleste, Le pays où coule le lait et le miel, c'est ce que le Père veut nous donner aussi, c'est-à-dire vivre dans sa maison dès maintenant. Donc, le pays lointain, c'est l'endroit, cet endroit de nos vies où nous pensons qu'on est très libre. On a toute la liberté qu'on veut, on n'a pas de compte à rendre. Voilà, on dit c'est on sel vikini. Et après l'amour, c'est Tibet. Mais c'est faux. C'est vraiment faux. Parce que nous sommes créés esprit comme Dieu. Et nous devons être aussi dans les lieux célestes avec lui. Parce que nous avons été créés pour lui. Bon, ça, tu le connais, puisque si tu lis la Bible, si tu lis la parole de Dieu, tu sais que nous avons été créés pour Dieu. Et que nous devons aussi être de ceux, alléluia, qui honorent notre Père. Donc, on voit un papa qui aime inconditionnellement. L'amour, là, est inconditionnel. Il dit, OK, bon, ben, j'ai deux fils. Toi, tu me demandes, mais on y va. Je te donne l'héritage et on verra ce que tu fais avec. Alors, ce fils part dans ce lieu lointain et il est en quête d'autonomie absolue. C'est-à-dire qu'il est autonome avec lui-même. Il est son propre Dieu. C'est ce que ça veut dire. Il est son propre Dieu. Il ne prend plus soin de se demander qu'est-ce que le Père veut. Il veut pas rester dans la maison du Père, mais il veut s'en aller et faire ce qu'il veut, comme il veut. Donc, pendant un temps, ça va marcher. Pendant un temps, ça marche. Pourquoi? Parce que il dilapide la bénédiction que Dieu lui donne. Il dilapide la bénédiction du papa. Il a les sous, il fait ce qu'il veut. Mais le texte dit que il dissipa ses biens en vivant dans l'inconduite. C'est-à-dire qu'il ne se conduisait pas bien. Donc, il a dissipé tout ce que le Père lui a donné comme héritage. Mais il a des courtisans, il a des amis de fête, il brille, il a des personnes qui sont autour de lui parce qu'il est béni. Voilà. Et qu'il a de quoi. Mais la liberté, en fait, sans ancrage, sans être ancré en Christ et en Dieu, eh bien, cette liberté a une date d'expiration. Elle s'arrête un jour. Alors, il y a deux facteurs qui vont provoquer sa chute, qui vont se croiser et provoquer sa chute. Le premier facteur, c'est qu'il y a une crise personnelle. Il a tout dépensé. Et il y a une crise globale, c'est qu'il y a une grande famille dans le pays. Et quand la famille survient dans le pays, il ne peut plus faire ce qu'il avait à faire. Donc, on voit que ce sont deux facteurs aussi qui nous impactent. C'est-à-dire que quand on est loin du Père, quand on est loin de Dieu, ce qui provoque notre chute, c'est notre crise personnelle, parce qu'on se rend compte à un moment de nos vies qu'on ne peut pas se sauver nous-mêmes. On ne peut pas se sauver nous-mêmes. Et nous ne pouvons pas non plus être de ceux qui peuvent contrôler toutes les circonstances qui sont autour de nous, notre environnement, les circonstances de l'environnement. Alors là, on voit deux choses, les deux facteurs. C'est que premièrement, il y a cette crise personnelle parce qu'il a tout dépensé, il a plus rien. Et deuxièmement, il y a la famine dans le pays. Donc, l'environnement même ne peut plus l'aider. C'est ce qui se passe. Alors, en fait, on voit que ce jeune homme qui avait tout, il était dans une maison, il avait tout, ce fils qui a vraiment un papa qui a un héritage grandiose, qu'est-ce qu'il fait? Il ira travailler au service d'un habitant du pays et qu'il envoie garder les porcs, garder les cochons. Alors, vous savez, pour les Juifs, à l'époque, pour ceux même qui écoutent Jésus, qui sont en train d'écouter cette histoire, parce que n'oubliez pas que Jésus est arrivé sous la loi, hein, il n'y avait pas, c'est lui la grâce de Dieu, et il est arrivé sous la loi, et il est en train de raconter cette histoire à des Juifs comme lui. Mais les Juifs avec les cochons, il y avait un problème. Il y avait vraiment un problème. Rappelez-vous même du démoniaque de Gadara. Quand Jésus a chassé la légion de démons, a été se mettre dans un troupeau de porcs. et les porcs se sont jetés à la mer. Donc les Juifs ne mangeaient pas de cochon, et pour eux le cochon c'était vraiment un animal impur par excellence. C'est un animal impur pour eux. Donc non seulement il est ruiné, mais il a perdu non seulement son identité même de qui il était, d'accord, puisqu'il est plus dans la maison de papa, sa dignité sociale même a disparu, son humanité même a disparu, parce que il vit parmi les cochons, les porcs. Mais le texte ajoute cette phrase qui est vraiment tragique. Il aurait bien voulu se rassasier des gousses que mangeaient les porcs, mais personne ne lui en donnait. On appelle les carouges. Et les carouges, c'est quoi? Les carouges, c'est une sorte de légume qu'il y a en Israël et qu'on donne aux porcs, mais qui sont comestibles. Et lui, en fait, ça veut dire quoi? Ça veut dire que ce garçon qui avait tout au départ et qui a dilapidé ses biens, qu'est-ce qui se passe? C'est que il a cette crise personnelle et il se rend compte que il est obligé d'aller travailler avec un animal impur pour la société de l'époque, qu'il aspire à manger ce que mangent les cochons, à manger ce que mangent les porcs. Vous savez, nous dans sur notre île, on voit comment les porcs sont, hein. Les porcs aiment la boue. Ils aiment la boue, ils aiment pour être rafraîchis, ils aiment se frotter dans la boue. Un porc aussi mange n'importe quoi. Il peut manger, il mange tout, il fait pas de sélection dans ce qu'il mange. On dit qu'un porc est sale, pourtant sa viande est très bonne, n'est-ce pas? Donc en fait, c'est comme si il s'identifiait même à ces animaux. C'est-à-dire qu'il voulait les mêmes choses qu'eux. Il voulait aussi il voulait être comme ses porcs et manger ce qu'il mangeait. Alors, ça veut dire quoi? Dans le monde de la débauche, c'est-à-dire quand on est dans la débauche, c'est-à-dire qu'on est dans toutes sortes de choses, qui ne sont pas de Dieu. Mais, tant que vous payez, vous êtes entouré. Vous allez être entouré. Mais quand vous êtes à sec, vous devenez invisible. Les gens ne vous regardent plus. Et égaré loin de la maison, le fils est devenu un moins que rien. Alors, je prends un exemple. Et c'est avec beaucoup de douceur et d'amour que je veux en parler. Par exemple, Dieu te donne la santé. Il te donne la santé. La santé, c'est pas quelque chose qui est acquis, cher auditeur et cher internaute. La santé, il faut la préserver. C'est un cadeau que Dieu nous donne, la santé. Mais si tu es quelqu'un qui gaspille l'héritage de la santé, tu bois de l'alcool, tu fumes, ou bien tu prends des choses toxiques, ou tu passes tes nuits à danser, à boire de l'alcool, à bambocher, comme on dit, c'est la débauche, voilà. À faire des choses, mais qui vont te détruire. Tu es libre de le faire. Mais quand tu ne pourras plus payer, par exemple, le champagne avec les amis quand tu sors le soir, quand tu ne pourras plus payer l'apéritif, quand tu ne pourras plus t'acheter le paquet de cigarettes, ou que la drogue va t'emmener aussi à perdre ton travail, perdre ta maison et perdre tout ce que tu as, c'est comme si tu étais ce fils aussi qui dilapide les choses. Et même si nous n'arrivons pas jusque là, tant qu'on n'a pas Jésus, le salaire du péché, c'est la mort. Et aucun homme n'est juste devant Dieu. Nous sommes tous privés de la gloire de Dieu tant qu'on n'a pas Jésus-Christ de Nazareth. C'est ce qu'il faut comprendre. Et même si tu as bâti ta vie sur la réputation que tu as dans ton travail, voilà, tu as un poste élevé, tu as bâti ta vie sur la réputation que tu as dans ton travail, voilà, tu as un

où justement tu perds cette santé, même physique, et que tu te retrouves à l'hôpital, on commence à compter les personnes qui sont à côté, n'est-ce pas? C'est comme ça que ça se passe. Et souvent, c'est là que nous crions aussi à Dieu. Mais c'est pareil dans notre vie aussi, notre vie de tous les jours. Tant qu'on n'a pas Jésus, on va se débrouiller, on va faire des choses, on va essayer de se débrouiller comme on peut. Mais quand la situation devient très grave, il n'y a plus personne, là, les deux facteurs rentrent en jeu. Les deux facteurs, c'est quoi? Les deux facteurs, c'est qu'on a une crise personnelle. On a une crise personnelle. On se dit, mais pourquoi à moi ça arrive? Pourquoi je suis comme ça? Pourquoi je suis dans cet état-là? Pourquoi je suis dépressif? Pourquoi je pleure tout le temps? Pourquoi j'ai pas envie d'aller travailler? Pourquoi je suis oppressé? Pourquoi j'ai des angoisses? Tu commences à te poser les bonnes questions. Pourquoi j'ai tout ça? Et l'environnement, tu vas te rendre compte que même si on veut t'aider, on ne peut pas t'aider. On ne peut pas, on n'est pas Dieu. Et c'est là que rentrer en soi-même, le retour de la maison, c'est rentrer en soi-même, s'examiner et dire j'ai un problème, j'ai besoin de Dieu. Voilà. Donc on a tous été des fils prodigues. Mais sous la loi, le fils prodigue devait être lapidé. Mais dans la grâce, Jésus a pris notre place. Il a pris toutes les condamnations sur lui pour que nous soyons libérés justement de ce désir d'indépendance vis-à-vis du Père. Voilà. Alors, on va continuer. Égaré, donc loin de la maison, le fils devient rien du tout. Alors, en fait, il y a un tournant qui est fait. Quand on rentre en soi-même et qu'on veut retourner vers le Père. Je vais l'appeler l'art du faux discours. C'est l'art du faux discours. C'est dans le verset 17. L'art du faux discours, c'est quoi? C'est que lui-même, il connaît son papa, il connaît la maison du Père. Mais rentrant alors en lui-même, il dit quoi? Combien d'ouvriers de mon Père ont du pain en abondance et moi ici je meurs de faim. Alors, j'attire ton attention, cher auditeur, cher internaute, sur la formulation de son repentir. C'est-à-dire que, quand on lit son discours, qu'est-ce qui le fait bouger là? C'est son estomac. Il a faim. C'est son estomac. Parce qu'il n'arrive pas à manger. Il a faim. Il se souvient que chez son père, il avait le repas journalier et que les ouvriers même qui sont au service de son papa mangent à leur faim. Donc, il y a une faim qui arrive. Mais après la faim, il y aura une soif qui va arriver. Parce que on s'imagine que le fils prodigue est en larmes, qu'il est brisé par le regret d'avoir blessé son papa. Non, souvent, quand on retourne au père, c'est pour régler le problème qu'on a, n'est-ce pas? Est-ce que tu te retrouves dedans? Moi, je me retrouve dedans. Parce que c'est souvent, peut-être on t'a invité une fois, on t'a invité deux fois, on t'a dit viens à l'église, on t'a parlé de Jésus, on t'a parlé, ça t'agace parce que tu vas bien, l'héritage, Dieu dit qu'il fait pleuvoir ses bénédictions sur les bons et les méchants. Les méchants, c'est pas forcément celui qui veut faire du mal aux autres, mais le méchant, c'est celui qui n'a pas Jésus, c'est-à-dire qui ne reconnaît pas Jésus comme Seigneur et Sauveur de sa vie. Donc, au départ, quand tu vas arriver à Christ, souvent, c'est parce que on t'a invité et le Père t'a rattrapé, ou bien parce que tu as un problème et que tu t'es rendu compte que l'environnement ne peut pas t'aider et que tu es tout seul avec toi-même. Et parce que tu es tout seul avec toi-même, eh ben, tu vas crier au Père. Et tu vas lui dire, voilà, Toto, je veux rentrer dans la maison, je veux retourner dans la maison. Mais parfois, tu n'as jamais été vraiment dans la maison. On t'a appris des rituels religieux, mais tu n'avais pas cette relation avec le Père. Alors, il prépare sa plaidoirie. Il devient son propre avocat. Et nous, constatons, on est comme ça, hein. Nous sommes parfois, on prépare notre plaidoirie, on est le propre avocat. Il dit quoi? Je me lèverai, j'irai vers mon père et je lui dirai, Père, j'ai péché contre le ciel et envers toi. Je ne suis plus digne d'être appelé ton fils. Traite-moi comme l'un de tes ouvriers. Je suis prêt à travailler pour toi. Je suis prêt à être ton serviteur. Je suis prêt à travailler et pour avoir un salaire, mais je suis pas ton fils. Je ne serai pas comme ton fils parce que je suis indigne. Mais je vais me lever.

et je vais retourner pour travailler. Vous voyez le piège un peu? C'est-à-dire que le fils n'a pas compris l'amour de son papa. Il n'a pas compris que s'il retourne, c'est parce que son père l'aime. Il n'a pas compris ça. Pour lui, il doit mériter l'amour de son papa. Et souvent, nous sommes comme ça, chers auditeurs, chers internautes. On pense qu'on doit faire beaucoup de choses pour Dieu, pour que Dieu puisse nous bénir et que pour mériter l'amour de Dieu. Non, je viens dire à quelqu'un que Dieu est amour et il est juste. Il est juste. C'est-à-dire quand il doit nous châtier, il nous châtie. Mais il est amour. C'est-à-dire qu'il veut que tu ne sois pas perdu éternellement dans le feu de la géhenne. Il ne veut pas que tu t'en ailles éternellement avec l'ennemi de ton âme. Il veut pas ça. Il veut que tu sois dans la lumière. Alors, en fait, c'est comme si il disait à son papa, j'ai gâché mon statut de fils là, héritier, c'est fini. Mais, je vais proposer un deal à mon papa. Je vais faire un deal à mon papa. Je vais travailler avec lui. Je serai un employé modèle et avec mon salaire, je vais rembourser ma dette. Je viens dire à quelqu'un que la dette du péché, personne ne peut la rembourser. Le seul qui a acquitté cette dette, c'est Jésus-Christ de Nazareth. Il n'y en a pas d'autre. Il n'y a pas d'autre. Le seul qui est monté à la croix pour toi, c'est Jésus-Christ de Nazareth. Amen. Celui qui s'est donné. Donc, il veut troquer, en fait, cette relation filiale, la relation filiale, c'est la relation de fils, qu'il a détruite pour une relation de travail. Donc, je vais travailler pour Dieu et comme ça, je serai bien. Alors, il y a quelque chose qu'il faut qu'on comprenne dans cette histoire, c'est qu'on ne peut pas troquer la relation de fils de Dieu avec ce que nous faisons pour Dieu. Non. Tu peux être un serviteur zélé. Tu peux être matin, midi, soir dans la maison du Père. Tu peux jeûner 40 jours. Tu peux prier des prières. Tu peux être debout pour servir le Seigneur. Mais ce que Dieu veut, c'est que tu sois son enfant, que tu sois son fils. Vous savez, quand vous êtes père et mère de famille, vous pouvez avoir quelqu'un qui vient travailler chez vous. Par exemple, vous avez un jardinier qui vient. Mais le jardinier, il va pas rentrer dans votre chambre. Il va pas rentrer dans votre salon. Il ira pas dans votre réfrigérateur. Vous allez avoir un ouvrier qui viendra faire un travail chez vous pour, par exemple, refaire quelque chose dans votre maison. Mais il va pas accéder à certaines pièces de votre maison. Il n'ira pas dans votre salle de bain, non? Mais un enfant va dans toutes les pièces de la maison. Il a accès à l'héritage même de son papa. C'est pas l'héritage du voisin qu'il a, c'est l'héritage de son père. Donc voilà. Alors, il veut rembourser sa dette. Alors, je viens dire à quelqu'un aujourd'hui, tu ne peux pas te sauver toi-même. Tu ne peux pas rembourser la dette. Tu vas dire que tu n'as pas péché. Le Seigneur nous dit que nous sommes tous privé de la gloire de Dieu. Puisque quand Adam a écouté la voix de Satan, notre nature est devenue adamique, elle est devenue pécheresse. Mais, le Seigneur est monté à la croix, son sang a coulé, et le Seigneur nous dit que sans effusion de sang, il n'y a pas de pardon. Donc, nous avons été pardonnés. Et nous sommes pardonnés, mais dans Jean 1:12, il dit à tous ceux qui l'ont reçu, il donne le pouvoir de devenir enfants de Dieu, qui sont nés non de la chair et du sang, c'est-à-dire que tu nais une première fois en sortant du ventre de ta maman, de maman et de papa, mais tu dois être recréé par Dieu, tu dois naître de nouveau. Et la semaine dernière, nous avons parlé de la nouvelle naissance. Donc si tu suis les émissions, tu verras que tu as compris ce que c'est que la nouvelle naissance. C'est-à-dire, il faut naître de Dieu. Il faut mourir à toi-même. Alors, en fait, il ne vient pas au départ comme un fils repentant, hein. Il s'apprête à retourner vers son père en négociant un contrat. Voilà. On va faire un petit contrat. On va négocier. Je dis pas que tous on a été comme ça. Il y en a qui sont retournés vraiment repentants. Mais lui, il pense qu'il doit mériter. Et vous savez, quand on part en évangélisation, parfois, je tombe sur des personnes qui me disent, oui, mais je dois être propre. Je dois d'abord être propre pour m'approcher de Dieu. Non. Dieu te dit de venir comme tel que tu es. Parce que tu peux pas être propre toi-même puisque
la boue ne lave pas la boue. C'est l'eau de la parole de Dieu qui va te transformer, qui va te changer. Alors maintenant, voilà. Ce qu'il y a, c'est que on va se poser la question. C'était quoi notre pays lointain? Et c'est quoi encore notre pays lointain? Est-ce qu'on a connu ce moment de bascule où on a voulu gérer quelque chose nous-mêmes avec nos propres règles et on s'est retrouvé au milieu de notre propre, je dirais, porcherie, c'est-à-dire spirituelle ou émotionnelle? On s'est retrouvé avec des mauvaises pensées, on s'est retrouvé avec pas forcément une vie de débauche, mais avec des choses où il y a l'amertume, il y a la rancune, il y a la jalousie, ou bien tu as voulu te débrouiller toi-même dans quelque chose et tu te demandes comment tu t'en sors maintenant. Ça peut être une dette. Aussi, tu as mal géré l'argent parce qu'on est des gestionnaires aussi de ce que Dieu nous donne. Donc voilà. Et est-ce que tu as fait n'importe quoi ou tu as fait quelque chose pour rattraper en faisant des efforts avec Dieu? Même si nous faisons des efforts avec Dieu, mais c'est pas cela que Dieu veut. Dieu veut une relation de fils. Alors, je vous invite donc à appeler au 0590-23-17-11 pour témoigner aussi à quelqu'un qui a besoin d'entendre que nous étions comme cela, nous avions peut-être un mauvais caractère, nous étions peut-être quelqu'un qui aimait sortir, qui aimait certaines choses, mais que en rencontrant Jésus, on est retourné à la maison et que on sait que ce n'est pas par notre force, mais c'est par son esprit qu'on fait les choses pour Dieu. Donc voilà. Donc on a déjà vraiment regardé comment était le fils cadet et on va dans la deuxième heure analyser un peu le fils aîné pour voir comment ce fils aussi a agi avec le père. Donc on va faire une courte pause musicale et nous revenons pour la deuxième heure.

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1: Partie de l'émission, et comme je vous l'ai annoncé, la première partie, c'était vraiment d'explorer le diagnostic vraiment d'un fils rebelle. C'était voir comment ce fils rebelle demandait l'héritage, et comme je vous l'ai expliqué, à l'époque en Israël, demander un héritage à un patriarche, c'était le rejeter, lui dire voilà, tu meurs pas assez vite et donne-moi tout ce que tu as. Parce que l'héritage était donné à la mort. C'est à la mort que l'héritage était donné. Il n'y avait pas d'héritage avant que la personne ne parte. Donc, il y avait une transmission d'héritage. Il fallait que le papa ne soit plus là. Donc, on voit que ce père ne se rebelle pas, il ne s'enflamme pas. Mais il donne à deux fils, ses deux fils dans la maison, un qui est dans la maison et un qui part dans un pays lointain. Et nous avons un peu décortiqué le pays lointain. Le pays lointain, c'est le pays où nous sommes loin du père, le pays où nous voulons être indépendant, avoir une autonomie maximale, penser que nous sommes libres de faire tout ce que nous devons faire, mais ce que nous faisons a des conséquences puisque le salaire du péché, c'est la mort. Alors, avant d'entamer cette deuxième partie avec la grâce de Dieu et comment aussi le fils aîné a réagi, je vais vous lire quand même... je vous ai dit que l'histoire du fils prodigue racontée par Jésus à des Juifs à l'époque, c'était vraiment quelque chose d'extraordinaire, puisque on voit que ce fils prodigue a été vers des porcs, et je vous ai dit que c'était un animal impur par excellence. Mais il y a une chose aussi, c'est que le peuple juif connaissait la Torah, connaissait la parole, et dans cette parole, dans la Torah, il y avait la loi qui était mosaïque, la loi qui avait été donnée à Moïse. Et on voit que dans cette loi, il y avait quand même des choses qui étaient terribles. C'est-à-dire, on trouve cette lecture dans Deutéronome, chapitre 21, versets 18 et 20. « Si un homme a un fils indocile et rebelle qui n'écoute ni la voix de son père, ni la voix de sa mère, et qui, après l'avoir châtié, ne leur obéit pas, le père et la mère le prendront et le mèneront vers les anciens de la ville, et à la porte du lieu qu'il habite, ils diront aux anciens de la ville, voici notre fils qui est indocile et rebelle, qui n'écoute pas notre voix et qui se livre à des excès et à l'ivrognerie, et tous les hommes de sa ville le lapideront et il mourra. » Donc on voit que la rébellion, c'était la mort. Et là, en fait, le texte hébreu utilise des mots forts, hein, c'est-à-dire que le verbe rebelle, là c'est indocile, insoumis, mais aussi un mot qui s'appelle moré en hébreu, qui veut dire rebelle et amer. Donc le rebelle, c'est quelqu'un qui est amer aussi, et c'est une rébellion chronique, systématique, un choix délibéré et public de rejeter l'autorité et de rejeter l'autorité de l'alliance de Dieu. En fait, c'est ce que ça veut dire. Donc, on voit que par rapport à l'histoire de Deutéronome, qui on voit comment la personne était traitée. Et là, dans le fils prodigue, Jésus parle au peuple d'Israël, à des personnes qui connaissent ce texte, qui savent comment on doit traiter un rebelle et un indocile. Donc, en fait, on voit... et c'est ce qu'on va parcourir dans la deuxième heure. On va attirer l'attention sur le papa, le père. C'est-à-dire que le père, j'appelle le père ou l'amour inconditionnel de la grâce. Alors, en fait, on a laissé le fils cadet avant la pause sur le chemin du retour, le ventre vide, la honte au cœur, et qui répète machinalement son discours de négociation. Voilà, je vais négocier avec papa, je vais travailler et je vais retourner et j'aurai l'approbation de papa parce que je travaille. C'est-à-dire qu'il, pour lui, il doit mériter l'amour du papa. Et en fait, il s'attend à trouver un juge au lieu de rencontrer un papa. Il s'attend à retrouver un juge, quelqu'un qui va le juger, et pas un père. Alors au verset 20, le récit bascule dans l'extraordinaire. C'est-à-dire, il est écrit comme il était encore loin, le fils était encore loin, comme il était encore loin, son père le vit et fut saisi de compassion. Il courut se jeter à son cou et le couvrit de baisers. Ah! Extraordinaire. Comme il était encore loin, je viens dire à quelqu'un, tu te sens loin de Dieu. Pour toi, c'est comme si Dieu était un père qui était dans les cieux et que toi, tu es sur la terre, mais il y a une distance, il y a des kilomètres entre vous. Aujourd'hui, le Père te parle à travers sa parole parce qu'il te dit que si tu reviens à lui, qu'est-ce qu'il fait? Il te voit déjà. Il te voit dans toutes tes difficultés. Il te voit dans tout ce que tu fais. Il te voit au loin. Mais parce que ton cœur veut revenir à lui, alors il va être saisi de compassion pour toi et il court se jeter à ton cou pour t'embrasser. En fait, l'amour du Père est inconditionnel. Alors, on va s'arrêter sur le verbe « il courut ». On va s'arrêter sur ce verbe. En fait, dans dans cette époque du peuple d'Israël, un homme honorable et fortuné, un patriarche, ne court jamais en public. Non, il court pas en public parce que courir exige d'enlever sa longue robe, de dévoiler les jambes, parce que ils avaient des tuniques, c'était des tuniques qu'ils portaient. Et ce qui était profondément humiliant pour un patriarche, parce que en fait, un homme du rang de patriarche, c'est-à-dire que il c'était quelqu'un qui marchait tranquillement avec honorabilité, vous comprenez? Et là, l'image que Jésus donne, c'est un père qui soulève sa robe, enfin sa tunique, et qui court vers son fils parce qu'il a vu son fils en haillons rentrer à l'entrée du village. Alors, pourquoi le père court? Vous savez, je viens de vous dire que Jésus parle à un peuple qui connaît le texte de Deutéronome 21 où on dit que ce fils rebelle est emmené par ses parents aux anciens et que les hommes de la ville vont le lapider. Donc Jésus montre au peuple d'Israël là que le Père céleste il va courir devant son fils en haillons pour le couvrir de son corps, parce que les pierres qui vont arriver doivent ne pas atteindre son enfant. Donc, de sa stature, de sa personne, il est en train de couvrir son fils en haillons, son fils indigne, son fils qui s'est rebellé, son fils qui lui disait, tu peux mourir, il n'y a pas de Dieu. Voilà. En fait, le père court et il court aussi pour protéger son enfant. Donc, quand on regarde ce texte et on voit que il revient ruiné après avoir gaspillé le patrimoine familial et en fait chez les païens, il fallait appliquer le rituel du Ketsacha, c'est-à-dire ça c'était chez les païens on brisait un vase et on bannissait la personne. Voilà, on bannissait la personne. La personne ne pouvait plus être dans le village. Mais chez les Juifs, on le lapidait. Et le père court pour faire écran de son propre corps, c'est-à-dire qu'il prend sur lui la honte publique de son fils pour que son fils n'ait pas à le subir. Il prend sur lui les pierres, les roches, tout ce qui doit lapider son fils parce qu'il l'entoure de son corps, il l'embrasse, il se jette à son cou pour le protéger. Eh bien, c'est ça la grâce de Dieu. C'est ça l'amour de Dieu. C'est ça l'amour de Dieu pour nous. Il a donné Jésus. Il a donné Jésus. Le Père est dans le Fils et le Fils est dans le Père. Quand Jésus était sur la croix, le Père était en train de nous environner de sa grâce. Il était en train de nous environner de sa grâce pour nous protéger parce qu'il a donné Jésus. Jésus s'est maudit pour qu'on soit béni. Il s'est humilié pour qu'on soit honoré. Il s'est donné. Il a donné sa vie. Il a donné son sang pour qu'on soit pardonné par le Papa. Vous comprenez? Donc, c'est pour cela que le fils prodigue, c'est quelque chose d'extraordinaire, parce que la restauration est immédiate. La restauration est immédiate. La restauration est immédiate. Parce que le fils commence d'abord à parler de son discours qui a été programmé. Il dit, Père, j'ai péché. Je ne suis plus digne d'être appelé ton fils. Mais le père fait quoi? Il ne le laisse même pas finir sa phrase. Il coupe la parole à sa théologie du mérite, là. Oui, je dois mériter à sa négociation. Je négocie avec toi. Il ne lui dit pas. Le père ne lui dit pas, on va voir si tu as changé, on va voir, on va te mettre à l'essai, on va voir si tu es un serviteur fidèle. Non. Le père dit quoi? Il se jette au cou de son fils et dit au serviteur, vite, apportez la plus belle robe, la plus belle tunique. Ça veut dire, je revais mon fils d'une tunique nouvelle. Il est plus en haillon. Il est plus avec un vêtement vêtement de tristesse. Il n'est plus avec un vêtement de désespoir. Il n'est plus avec un vêtement de rancœur, un vêtement de non-pardon, un vêtement de colère. Non, je lui mets un vêtement de louange. Alléluia. Un vêtement de joie, un vêtement de paix. Je le revêtis. Vite apporter la plus belle robe. Mettez-lui un anneau au doigt, l'alliance de Dieu, et des sandales aux pieds. Alors, rappelez-vous les sandales, c'est très important. En fait, ces trois objets sont des cadeaux, mais des cadeaux qui sont des cadeaux de restauration. Des cadeaux de restauration. Quand tu arrives à Christ, Christ te revêt. Il te revêt du Saint-Esprit. Il te donne son esprit. Il te met un manteau. Le manteau de sa grâce est sur toi. Amen, il te protège. Première chose. La robe, c'est ça. Et c'est, en fait, il te revêt du manteau du manteau du Père, et la crasse et les haillons du Fils par sa propre justice. C'est-à-dire qu'il justifie son enfant. Il le revêt. La deuxième chose, l'anneau, c'est le sceau de la famille, c'est le sceau de l'héritage, c'est-à-dire c'est mon enfant, c'est l'alliance que j'ai, c'est-à-dire que celui qui porte l'anneau peut sceller les contrats, c'est lui qui scelle les contrats, c'est lui qui va signer les chèques quand tu es dans la maison de ton papa. Et que voilà, et qu'il te donne l'approbation de tout, eh ben c'est voilà, tu es un héritier dans la maison du Père. Amen. C'est-à-dire qu'il te redonne instantanément sa pleine confiance. Il ne te dit pas non, mais on va voir. Non, il te dit tu es pardonné, viens maintenant. Voilà, dans la maison de ton papa. Et les sandales, à l'époque, il faut savoir que les esclaves et les employés marchaient pieds nus. Les gens marchaient pieds nus. Et ceux qui avaient les esclaves, c'était les fils de la qui avaient les sandales, c'était les fils de la maison. Mais rappelez-vous quand même d'une chose, c'est que les sandales représentent aussi l'endroit où on a marché, l'endroit où on marche, les chaussures. Et le père avait dit à Moïse, le lieu où tu te trouves est saint. Enlève tes sandales. Ça veut dire que il fallait qu'il enlève le péché. Voilà, qu'il se repente. Il enlève les sandales. Le lieu où on marche dans la boue, dans tout ce qui n'est pas propre. Alors Dieu lui donne des sandales. Le Père lui donne des sandales. Ça veut dire qu'il le revêt avec des sandales pour marcher autrement. Voilà. Et pour couronner le tout, il dit, on tue le veau gras, on fait la fête. Donc, Dieu ne pardonne pas du bout des lèvres. Non. Il le donne, il pardonne avec joie et avec excès, avec prodigalité. C'est-à-dire qu'il va dépenser tout ce qu'il a parce que tu t'es repenti, parce que tu reviens au Père. Donc, voilà l'amour de notre papa. C'est un amour qui est, c'est pour ça que je dis qu'on peut l'appeler le père prodigue, parce que il va donner tout. tout à son enfant. Il va tout donner à son enfant, la joie, la paix, la malignité, la maîtrise de lui-même. Le fils va apprendre à être ce fils, cet héritier, comme ce père, amen, qui est riche, riche en beauté, riche en miséricorde. Alors, on voit que, vous voyez, l'amour du père, c'est quelque chose d'exceptionnel. C'est quelque chose d'exceptionnel parce que face à la majesté d'un Dieu trois fois saint, n'est-ce pas, on ne peut pas fermer les yeux sur cela, c'est-à-dire que la séparation éternelle avec le Père, c'est la mort éternelle. Et la loi divine est inflexible, elle ne peut pas négocier avec le péché. Donc en fait, le Père inverse le décret de la justice. Il inverse le décret de la justice, c'est-à-dire que il va donner Jésus. Il va donner Jésus à la place du fils prodigue, celui qui dilapide la fortune. Il va donner un agneau saint. Et Jésus a été un homme parfait, parfaitement homme, parfaitement Dieu. Donc nous disons merci à notre Dieu d'avoir fait cela pour que nous puissions revenir dans la maison. Pour revenir dans la maison. Amen. Et là où tu penses que tu n'as jamais fait quelque chose à quelqu'un, le Seigneur nous dit dans les Écritures, tous son péché sont privés de la gloire de Dieu. Tu vas le trouver dans Romains, chapitre 3, verset 23. Spirituellement, il faut recevoir le Créateur de la vie, le souffle, l'intelligence. Mais qu'est-ce qu'on fait avec cet héritage? Cet héritage, il faut qu'on le garde. Voilà. C'est pas le dépenser dans l'indépendance. Alors, voilà, on a vu que Dieu a fait grâce. Il a fait vraiment une grâce. Alors, on va voir maintenant ce qui arrive au fils aîné. Parce que on va appeler cette troisième partie l'aîné ou le piège du légalisme. L'aîné ou le piège du légalisme. Et nous allons faire donc une courte pause musicale et nous reviendrons avec l'aîné de l'histoire pour voir comment le père aussi Il est sorti chercher ce fils. Il est sorti parce qu'il travaillait dans les champs et quand il est revenu, le fils n'était pas content, il était en colère, mais on va voir l'amour du père envers ce fils également. Une courte pause musicale et nous revenons pour la troisième partie.
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1: 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Donc là, nous sommes dans cette belle émission Parlons-en Pasteur et nous avons vraiment exploré cette histoire du fils prodigue à travers les Écritures. C'est-à-dire que nous avons bien vu que cette histoire que certains connaissent, c'est pas simplement un fils qui revient après avoir demandé un héritage, mais qu'à travers cette histoire que Jésus raconte à un peuple qui était sous la loi, il y avait des lois, il y avait des règles qui devaient être établies, et Jésus, comme j'aime à dire, il est un révolutionnaire, il leur faisait comprendre l'amour du Père pour sa création, l'amour du Père pour même celui qui n'a pas Dieu. Et c'est là que nous voyons comment il expliquait l'amour du Père, un Père qui ne s'est pas enflammé de colère, un Père qui ne s'est pas défendu, mais un Père qui a laissé deux fils avec deux attitudes différentes hériter. Voilà, et comment ils ont utilisé cet héritage. Donc nous avons vu que le fils cadet, lui, il a vraiment demandé, c'est lui qui a demandé cet héritage, et dans le peuple d'Israël à l'époque, le patriarche ne pouvait pas donner un héritage tant qu'il n'était pas décédé. C'était comme si le fils lui disait, ben donne-moi tout ce que tu as et meurs, tu meurs pas assez rapidement pour que je puisse avoir tout ce que tu as. Et l'autre fils est resté dans la maison, mais son attitude aussi va nous interpeller dans cette troisième partie. Donc on voit comment le père, justement, après avoir vu ce fils dilapider tout ce qu'il avait, manger même avec les porcs et aspirer même à la nourriture des porcs, comment il est revenu au père avec son contrat de négociation. Mais le père l'a accueilli non seulement à bras ouverts, mais en regardant les deux textes, celui de Deutéronome 21 et celui de Luc 15, on voit qu'il y a une différence. La grâce était là et il a reçu son fils donc avec cette protection qu'il a mis, puisqu'il a couru au devant de lui. On dit même que il a vu son fils au loin, c'est-à-dire que Dieu nous voit même lorsque nous ne sommes pas près de lui, parce que Dieu voit tout. Il est omniprésent, omniscient, omnipotent, et c'est un père qui rien n'échappe. Donc il voit aussi, je parle à une maman, il voit ton enfant qui est loin de cet héritage céleste qu'il a donné à ton enfant. Mais Jésus est monté à la croix pour chacun d'eux. Jésus est monté à la croix pour chaque enfant, pour chaque progéniture qu'il t'a donné. Donc garde la foi. Et toi-même, tu étais aussi ce fils prodigue. Et si tu es arrivé à Christ, c'est qu'un jour ton cœur s'est ouvert, et parce que tu t'es examiné, tu es revenu au Papa. Puisque nous avons été créés pour Dieu, nous avons été créés pour le louer, pour le glorifier. Alors on voit que dans cette histoire, non seulement il tue le veau gras, mais il y a de la musique. On va voir qu'il y a de la musique. Alors, l'histoire ne s'est pas arrêtée au fils prodigue qui est accueilli par le papa. Le papa lui donne des sandales, lui donne le l'anneau de l'alliance, et lui donne aussi ce vêtement de louange, ce vêtement divin. Non, ça ne s'arrête pas là. Alors, il y a un troisième personnage qui est le fils aîné, et ça va jeter, je dirais, un froid polaire sur la fête que le père fait pour le cadet qui est revenu. En fait, ce fils aîné revient des champs fatigué de sa journée de labeur, puisqu'il a bien travaillé. Il entend la musique et les danses, parce que dans la maison du père, il y a la louange, il y a la joie. David était un roi qui dansait tout le temps pour Dieu. Donc quand tu vois un enfant de Dieu qui qui danse, qui chante, qui loue. Et quel que soit comment il est, il danse, il loue, il est en train de plaire à son papa. Ça veut dire qu'il a ce vêtement de louange et il donne à son père, amène ce vêtement de louange. Donc, le fils aîné, n'est-ce pas, on n'a pas envie de lui ressembler. On va décortiquer ça. Mais on n'a pas envie de lui ressembler. Pourquoi? Parce qu'il interroge un serviteur et dit, ton frère est de retour. Le serviteur lui dit, ton frère est de retour et ton père a tué le veau gras. Et quelle est la réaction du fils aîné? La joie? Non. Le texte dit qu'il se mit en colère et il refuse d'entrer dans la maison. Vous voyez? Il s'est retrouvé tout seul, son frère cadet est reparti, voilà, est parti dilapidé. Lui, il travaille dans la maison, mais quand le fils revient, au lieu de se réjouir que son frère est revenu, il se met en colère. Il se met en colère, pourquoi? Parce que il devient jaloux. Il dit au père que lui, il est resté dans la maison et que le père n'a jamais tué le veau gras pour lui. Alors, en fait, Quand on regarde cette histoire, tenez-vous bien, hein, pour ceux qui sont là. Je vois ma sœur Denise, que Dieu te bénisse, ma sœur Lourna, ma sœur Esther, ma sœur Judith, que nous ne soyons pas comme ce serviteur, en fait, comme ce fils aîné plutôt. En fait, il dit au père, voici tant d'années que je te sers sans avoir jamais transgressé tes ordres et jamais tu ne m'as donné un chevreau pour faire la fête avec mes amis. Ça veut dire que ce que tu as donné au fils cadet qui a tout dilapidé, qui est revenu, tu l'as accueilli, tu as même tué le veau gras, mais moi, tu n'as pas fait ça pour moi. Et en fait, le mot qu'il utilise pour le mot servir en grec, là, quand il dit, voilà, tant d'années que je te sers, c'est un mot qui est réservé aux esclaves. En fait, cet aîné, il était physiquement dans la maison du père. Il était là tous les jours. Il était dans la maison du père, physiquement. Mais son cœur était aussi loin que le fils cadet dans son pays lointain. C'est-à-dire qu'il est dans la maison de Dieu, mais son cœur est dans le pays lointain aussi, comme le cadet. Le cadet, lui, il est parti physiquement. Il a été bambouché, il a été faire la fête physiquement aussi, et son cœur aussi. Mais le fils est né dans la maison du père, mais son cœur est éloigné. Son cœur est endurci. Alors, il ne vit pas sa foi comme une relation d'amour avec le papa. En fait, il est comme un carnet de notes. Vous savez, il est rigoureux, il est obéissant, mais il est devenu sec. Il est devenu amer. Il est devenu jaloux. Il est devenu irrité. Il refuse même d'appeler le frère, le cadet, son frère. Pourquoi? Parce que quand il parle au papa, il lui dit quoi? Quand ton fils que voilà est arrivé. Quand ton fils que voilà est arrivé, voilà ce que tu as fait. Alors, nous sommes des mamans et des papas là. D'accord? N'est-ce pas? Il y a des mamans, des papas qui sont présents. Ça t'est jamais arrivé, par exemple, que entre deux enfants, quand un enfant est malade, il dit pas, ah, mon petit frère a fait ça et tu as donné, non? Ou bien ma petite sœur a fait ça et tu as donné, non? L'enfant te regarde et te dit, ton fils, ta fille, c'est pour bien te montrer qu'il est pas d'accord. Est-ce que ça vous est jamais arrivé? Ça arrive, bien-aimé, ça arrive. Alors, en fait, il faut comprendre que le fils aîné, il n'est pas content que le cadet soit revenu. Et pourquoi? Parce que son cœur n'est pas en relation avec le papa. Puisque si tu sais que tu es fils de la maison et tu sais que tu es héritier de la maison, tu n'es jamais parti. Tu sais que le papa t'aime. Tu sais qu'il n'y a aucun souci. Au contraire, tu dois te réjouir que celui qui était perdu revienne. Alors, la réponse du père est d'une tendresse infinie. Encore une fois, on voit l'amour du papa. Mon enfant, toi, tu es toujours avec moi. Et tout ce qui est à moi est à toi. Tout ce qui est à moi est à toi. Le Père Céleste dit à quelqu'un, l'Éternel Dieu, parce que tu n'as pas renié mon fils, parce que tu l'acceptes comme Seigneur et Sauveur, maintenant, aujourd'hui, tout ce qui est à moi est à toi. Hey! Donc, tu peux dire, regardez le ciel et dire au monde entier, j'ai mon papa, il est dans le ciel. Mon papa, c'est celui qui pourvoit. Mon papa, c'est celui qui donne la santé. Mon petit problème de santé là, il est tout petit pour le grand papa puissant que j'ai. Parce que le papa m'a dit, tout ce qui est à moi est à toi. Donc mon papa, qui est le Dieu tout puissant, qui a créé l'homme et qui sait comment créer un organe, il est capable de remettre cet organe en marche. Il est capable de guérir cet organe qui est défaillant aujourd'hui. Parce que c'est mon papa et j'ai hérité, j'ai l'ADN de mon papa. J'ai l'ADN de mon grand frère Jésus qui est héritier de mon papa. Et moi, je suis aussi héritier de mon papa. Vous comprenez? Donc, quand vous savez que le Père Céleste vous aime, vous n'allez pas agir comme ce grand frère. Vous allez vous réjouir quand celui qui est perdu, celui qui a une vie qui le détruit, celui qui est angoissé, celui qui a la dépression, celui qui pleure tout le temps, cette maman qui est désespérée parce qu'un enfant est rebelle, il faut que tu trouves un mot d'encouragement pour lui dire « Ne t'inquiète pas, ne vous inquiétez de rien, Dieu est là. » Mais cette personne doit faire confiance à 100% à Dieu. Et parfois, c'est difficile. Mais on voit l'amour du Père. Il lui dit, « Mon enfant, toi, tu es toujours avec moi. Et tout ce qui est à moi est à toi. » Mais il fallait bien faire la fête et se réjouir. Puisque ton frère, que voilà, était mort et il est revenu à la vie. Ton frère, que voilà, était mort et il est revenu à la vie. Donc, il était mort de quoi? Puisqu'il est revenu. Il était mort spirituellement, séparé du papa. Il n'était plus dans la maison du père. Et le fils aîné même qui travaille dans la maison du père n'a pas cette relation avec le papa. Vous voyez? C'est ça l'histoire de Jésus. Jésus a voulu montrer aux disciples et aux pharisiens que le papa qu'il connaît bien, puisqu'il a dit, le Père est en moi et moi je suis dans le Père. Il est Dieu et il a le Saint-Esprit. Ils sont trois, il est Dieu. Donc, il explique, il est l'expression du papa. Et dit, voilà, mon Père, il est amour. Et il explique que celui qui était mort est revenu à la vie, donc réjouissons-nous. Réjouissons-nous. Donc, la parole de Jésus, la parabole de Jésus, on ne sait pas, hein, à la fin, si le fils aîné a fini par entrer dans la maison ou s'il est resté dehors dans le noir avec son amertume. On ne sait pas, puisqu'il l'a pas dit. Mais en fait, je me tourne aujourd'hui vers vous, chers auditeurs, chers internautes. L'aîné, c'est le danger qui guette aussi tous les bons chrétiens. C'est le danger qui guette tous les bons chrétiens. C'est-à-dire que celui, et hier, il y a eu cette émission sur le complexe, et je rends grâce à Dieu parce qu'on a pu parler du complexe de supériorité. Un chrétien ne doit pas se sentir supérieur à l'autre. Non. Un chrétien ne doit pas se sentir supérieur aux autres. Non. Tout laisser la grâce de Dieu. Nous sommes tous hérités du Père. Et quand un revient vers le Père, il faut l'accueillir dans la fête et dans la joie. Parce que le Père, il veut pas que ses enfants, ses âmes meurent. Il ne veut pas que sa créature meure. Donc, si tu sens une jalousie spirituelle ou que, par exemple, le leader parle de quelqu'un tout le temps ou que le leader Dieu lui a dit d'élever quelqu'un et que tu sens cette jalousie parce que toi, tu travailles beaucoup, c'est pas normal. C'est pas normal parce que toi, si tu sais qui tu es, tu connais ton identité, eh bien, tu vas te réjouir comme le papa parce que tu as le cœur du papa et tu as les pensées du père. Alléluia. Amen, amen. Alléluia. Donc, c'est ça qu'il faut comprendre. Il faut comprendre que, en fait, Dieu n'est pas trop généreux avec ceux qui mènent la vie n'importe comment. C'est pas ça. Et quand ils reviennent au dernier moment, comment on se dit ouais, ils ont fait ça et ils reviennent. Non, il faut les accueillir parce que ce sont des âmes qui sont précieuses aux yeux de Dieu. Et je rends grâce à ceux qui sont là parce que je sais que vous voulez voir des âmes sauvées, vous voulez voir des âmes qui reviennent à Christ, qui ont parfois même accepté Jésus, mais qui sont parties loin dans ce pays lointain. Mais Dieu dit, voilà, que quand ils reviennent, ils donnent l'alliance, ils donnent le revêtement, ils donnent les souliers pour marcher. Donc, les souliers ne vont pas s'user puisque ce sont les souliers de la grâce. Ce sont les souliers pour marcher dans le chemin étroit. Donc, vous voyez, c'est ça qui est important. Et on voit que Dieu n'est pas trop généreux. Non, pas du tout. Dieu n'est pas trop généreux. Alors, ce qu'on va faire, c'est que je vais faire une petite analyse aussi pour vous faire comprendre quelque chose. C'est-à-dire que dans le verset 12, quand le cadet réclame sa part de bien, c'est la part de bien selon la loi juive, c'est la Mishnah. On lui donne la Mishnah. La Mishnah, c'est que l'héritier ne pouvait pas jouir des biens de son papa. Mais le texte en grec dit que il leur partagea sa vie. Le mot qui est utilisé, c'est bios. Voilà. Quand on dit qu'il a donné l'héritage, en fait, cet héritage, c'est le bios. C'est-à-dire qu'il lui a donné, il a donné la vie, il a donné les moyens de subsistance. Et, c'est pas seulement des biens matériels. C'est ça. Et en fait, l'amour du Père commence par un effacement de soi. En fait, pour accorder la liberté à son fils, il accepte de se dépouiller lui-même d'une partie de sa propre vie et de subir l'humiliation publique d'un héritage qui est réclamé prématurément. C'est-à-dire que lorsqu'on ne connaît pas Dieu, c'est ce que nous faisons. C'est-à-dire qu'on dit à Dieu, bénis-moi, je veux avoir des bonnes choses, mais sans le connaître, sans connaître ce papa-là. Et en fait, le verbe, quand on dit que au verset 20, c'est ça qu'il faut comprendre, au verset 20, quand on dit que le fils est encore loin, le père le voit et il est saisi de compassion. Le verbe grec, c'est splagtizomai. C'est-à-dire que c'est dans la pensée même, ce sont les entrailles, le siège de l'amour maternel, la matrice, c'est-à-dire la compassion. Dieu, quand il a de la compassion, c'est comme s'il était une maman. C'est les entrailles de la maman, c'est la matrice. Voilà. Et en utilisant ce mot précis, Jésus attribue au papa une réaction qu'on appelle viscérale, c'est-à-dire, vous voyez les entrailles d'une maman, je vais vous dire, même les entrailles de papa, quand par exemple, il y a quelque chose qui arrive à ton enfant, tu commences à avoir mal au ventre, parfois même, tu peux même avoir les entrailles qui bouent, tu vois, parce qu'il y a quelque chose qui te fait du mal, ou bien quand un enfant va mal, tes entrailles aussi sont bouleversées, tu as la compassion même, tu te mets à la place même de l'enfant, tu voudrais même souffrir à la place de ton enfant. Voilà, c'est ça, c'est ce que je voulais vous expliquer, c'est cet amour là qu'il a pour nous, et c'est ce que nous ressentons aussi vis-à-vis de nos enfants. Par exemple, un enfant qui doit rentrer à l'hôpital, il souffre. Mais tu cries à Dieu, tu voudrais que ça soit toi qui souffre à la place de l'enfant. Tu veux pas que ton enfant souffre. Donc c'est pareil. En fait, la douleur de la matrice qui pousse à l'action. Et pousse à l'action, c'est-à-dire que il court se jeter. Et le verbe courir là, c'est dramon, c'est-à-dire que il ne regarde pas à ce qu'il y a autour de lui, il ne regarde pas que il est obligé de relever sa tunique, de dévoiler ses jambes, mais il s'humilie même pour aller protéger son enfant. Et c'est ce que Jésus a fait à la croix. C'est ce que Dieu nous a donné son fils, il nous a donné Jésus à la croix de Golgotha. Donc en fait, on voit que quand il le couvre de baisers, en fait, ces baisers, quand il le couvre de baisers, en fait,

Le baiser du Père même purifie le Fils. C'est-à-dire, la souillure du Fils ne va pas contaminer le Papa. En fait, Dieu ne conditionne pas son amour et sa tendresse avec une sanctification pour nous préalablement. Non, on vient tel que nous sommes devant lui. Tel que nous sommes. Donc, c'est pour cela que l'amour du Père refuse pour nous la condition d'esclave. C'est-à-dire que le Fils avait calculé, traite-moi comme l'un de tes mercenaires. Nous ne sommes pas les mercenaires de Dieu, nous ne sommes pas que des serviteurs de Dieu. Quand tu es fils et fille de Dieu, tu as les impératifs, en fait, qui font que le Seigneur te donne les choses, il te donne l'honneur, il revêt le Fils de sa propre honneur. C'est ce qu'il fait. Et tu es à Christ, il te revêt de sa propre honneur. Le Père te revêt de sa propre honneur. Tu es honoré de lui. Même si les hommes ne t'honorent pas, toi, tu es honoré de lui. Et c'est pour cela que le Fils aîné aurait dû comprendre cela, qu'il était déjà honoré, puisque le Père a dit, tout ce qui est à moi est à toi. Donc voilà. Alors, l'amour du Père dans la parabole, c'est pas un amour laxiste qui valide le péché. C'est pas ça du tout. Le Père ne dit pas que ce que a fait le cadet, c'est bien. Mais l'amour prodigue, c'est l'amour qui dépense sans compter. Il fait la démonstration, c'est la démonstration de la relation filiale. Et Dieu nous a créés pour être dans cette relation avec lui. Une relation pas seulement de créature au créateur, mais de fils et fille au Père. Et c'est ce que nous devons comprendre. Donc, l'amour du Père se définit par un double mouvement. Tu dis double, double. On aime chanter double, double, quand il nous bénit, double, double. Mais en fait, l'amour du Papa se définit dans un double mouvement. Il descend dans la honte pour élever le pécheur dans sa gloire. Je répète, il descend dans la honte pour élever le pécheur dans sa gloire. Et c'est ce que Jésus a payé à la croix. Donc, je viens te dire que là, maintenant, tu es plus que béni. Si tu comprends ton héritage, si tu comprends que tu étais le fils prodigue et que parce que tu es retourné au papa, comment il t'a habillé, comment il a mis son anneau dans ton doigt, comment il t'a donné les sandales, les souliers pour porter la bonne nouvelle, comment il t'aime. Et même celui qui est dans la maison, qui n'est jamais reparti, qui a toujours travaillé, il doit se réjouir que son frère soit revenu. Pourquoi? Parce que dans la maison du Père, on a vu qu'il y a ce double mouvement. Il descend dans l'humiliation pour élever le pécheur dans la gloire du Père. Donc, nous arrivons à la fin de cette émission. Donc, j'espère que ça t'a fait du bien d'entendre que ton papa t'aime de cette manière. Et vraiment, on va finir par la prière. Hein, on va prier. On va demander au Seigneur de nous garder, d'avoir un cœur comme le fils aîné, c'est-à-dire si nous sommes déjà dans la maison, que nous puissions avoir la compassion du Père pour ceux qui s'éloignent et qui reviennent, et ceux qui doivent rentrer dans la maison, que nous puissions pas être de ceux qui nous se mettent en colère lorsque le Père céleste bénit quelqu'un qui était vraiment dans quelque chose qui n'était pas bon, et que cette personne revient dans la repentance. Nous devons nous réjouir vraiment et faire la fête avec le Père dans le ciel, dans les lieux célestes, avec cette personne, avec ce frère qui se repent, cette sœur qui se repent. Mais on va prier aussi que Dieu nous garde d'être comme le fils cadet, c'est-à-dire à un moment de se dire, bon, on veut l'héritage, mais on veut pas la volonté du Père. On veut être indépendant de notre papa, de notre Père céleste. Donc nous allons prier. Seigneur, mon Dieu, Père, Papa, nous te demandons de nous garder, Seigneur, d'avoir le cœur du cadet qui fuit ta présence. Nous voulons être tout le temps dans ta présence, Seigneur, mon Dieu. Mais garde-nous aussi, Seigneur, mon Dieu, d'avoir le cœur de l'aîné, du fils prodigue, Seigneur, Papa du Tout-Puissant, qui reste dans la maison, mais qui passe à côté de ton cœur et de ta joie. Apprends-nous à te voir.

voir comme ce périmont. Apprends-nous, Seigneur mon Dieu Père, à te voir comme notre Papa Céleste qui a un héritage, Seigneur, que la rouille, alléluia, ne détruit pas, que les vers ne détruisent pas, Seigneur, parce que tu es Dieu, alléluia, qui court pour nous restaurer. Et tu nous as montré, Jésus, qu'à travers cette parabole, il n'y a pas de temps entre le temps où le fils prodigue sort d'une porcherie, qu'il sent mauvais. Le Père court vers lui pour l'embrasser, pour se jeter à son cou, pour le protéger. Et après, il l'habille, Seigneur mon Dieu. Tu restaures tout de suite, Seigneur mon Dieu Père, parce que tu es un papa, Seigneur mon Dieu, d'excellence. Tu es un papa formidable et tu es un Père qui nous aime inconditionnellement. Alors je remets, Seigneur, tous les auditeurs qui ont écouté cette émission aujourd'hui, Seigneur, que nous puissions prendre conscience, Papa, que tu es Dieu. Que nous puissions prendre conscience, Seigneur, que c'est avec des entrailles de miséricorde, Seigneur, que tu appelles tes enfants. Que Papa du Tout-Puissant, que nous soyons éternels, Seigneur mon Dieu, de ceux éternels qui font, Seigneur mon Dieu, Père, oh Papa, la louange de ton nom, mais aussi qui loue ta fidélité, qui loue ta fidélité. Alors merci, Seigneur mon Dieu, pour ce que tu opères. Merci, éternel Seigneur, parce que tu n'es pas un Dieu trop généreux. Non, tu donnes à chacun selon comme tu l'as prévu. C'est toi qui es grand, c'est toi qui es puissant, c'est toi qui connais l'avenir, c'est toi qui connais, Seigneur, oh Papa, celui que tu appelles. Alors éternel, parle encore à nos cœurs, parle encore à nos cœurs, Seigneur. Donne-nous encore ces capacités, Seigneur mon Dieu, oh Papa du Tout-Puissant, de nous libérer, Seigneur mon Dieu Père, de cette indépendance de toi et que nous puissions être attachés à ta personne, attachés à ton amour divin, attachés à ce que tu veux pour chacun de nous. Alors Papa, nous te bénissons et nous te disons merci. Amen. Donc voilà, c'est ainsi que va se terminer ces 2 heures d'émission spécial autour du chapitre de Luc 15. Alors je dis merci à vous tous pour votre fidélité. J'attendais quand même des messages et des témoignages, mais Dieu sait toute chose, voilà, il sait comment il doit mener son émission et je rends grâce à Dieu. Alors peut-être que vous êtes reconnu dans cette histoire, hein, puisque soit dans la colère de l'aîné, soit dans les haillons du cadet, mais on se reconnaît dans les deux histoires, puisque avant nous étions éloignés de Dieu, nous sommes arrivés à Christ, et puis maintenant nous ne devons pas être de ceux non plus qui jugent et qui ne se réjouit pas quand quelqu'un se repent, parce que Dieu aime la vérité, et la vérité c'est la repentance. Il n'aime pas le péché. C'est pas un Dieu qui va approuver ce que le fils cadet a fait, mais quand le fils cadet est revenu à lui, c'est-à-dire dans la sanctification, il est heureux, il est content. Alors le Père est sur le pas de la porte et il vous attend pour faire la fête. Il y a quelqu'un là, si tu n'as pas accepté Christ comme Seigneur et Sauveur, donne ta vie à Christ parce qu'il t'attend sur la porte, sur la porte de ton cœur. Ouvre ton cœur à ce grand Papa, à Jésus-Christ qui a donné sa vie pour toi et qu'il devienne ton Père. Donc tu peux appeler aussi pour qu'on puisse prier pour toi si tu le désires. En tout cas, je dis merci vraiment pour cette émission parce que c'est une émission aussi qui nous montre que dans la parole de Dieu, il y a des solutions et que peut-être que quelqu'un a une solution aujourd'hui. Tu as été très fatigué, tu t'es débrouillé tout seul, tu as cherché des solutions, mais le Seigneur est avec toi. Donc voilà. Nous allons prier et dire merci pour la radio Mega FM et pour je remercie la régie, la technique, voilà, pour ce qui s'est passé aujourd'hui. Et on se retrouve la semaine prochaine pour une nouvelle étude biblique, une nouvelle émission avec Parlons-en Pasteur. Seigneur mon Dieu, nous te bénissons pour, Seigneur Papa du Tout-Puissant, la radio Mega FM. Merci pour ton technicien et merci pour tous les auditeurs qui sont fidèles à cette émission. Nous vous disons au revoir et à la semaine prochaine. Bonne fin de journée bénie à tous.

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Et bien évidemment, chaque mercredi, c'est un plaisir pour moi de partager cette émission avec vous. Cette émission qui est dédiée à la femme. Je suis ravie de pouvoir offrir ce moment et partager les découvertes chaque mercredi de femmes résilientes, de femmes précieuses. Je vous remercie très sincèrement pour votre fidélité. Et comme d'habitude, chaque mercredi, nous allons démarrer l'émission avec la marraine de l'émission Impossible n'est pas femme, Valérie Tribord et Lo Sunshine. Et cet après-midi, nous aurons le plaisir de découvrir une jeune thésarde, une jeune étudiante en doctorat et qui va nous présenter son parcours d'étudiant et aussi son parcours de vie. Donc, restez connectés sur les ondes de Méga FM 88.9 et je vous dis, dans quelques minutes, vous aurez le plaisir de découvrir cette jeune femme avec moi. Je vous laisse avec la marraine de l'émission, Valérie Tribord, Hello Sunshine.

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0: N'est pas femme. Encore un grand merci à la marraine de l'émission, Valérie Tribord, avec ce titre, Hello Sunshine. Et là, nous avons l'honneur et le plaisir d'accueillir Sarane. Bonsoir, Sarane. Très bien. Alors, comment vas-tu, Sarane?
1: Je me porte à merveille et là, il faut que je m'excuse d'avance parce que là, pour deux choses, j'ai le décalage horaire m'a complètement échappé. Donc là, je me retrouve dans un café avec plein de bruit. Donc je m'excuse d'avance et aussi que je vais parler un peu lentement parce que j'ai complètement perdu l'habitude de parler en français parce que j'habite aux États-Unis. Ouais. Donc, je te remercie pour l'invitation. Je voulais juste dire ces deux choses avant de commencer.
0: Et comment ça se fait que tu te sois retrouvée dans ce café?
1: Oh mon Dieu, mais comme tu sais, je suis étudiante, donc je dois toujours rendre quelque chose. Je suis toujours en train d'écrire un chapitre ou quelque chose. Donc là, je me retrouve avec... en train d'écrire un chapitre que je dois rendre le vendredi. Donc, je me suis dit que de sortir et de venir faire ça ici. Et c'est mon coin préféré, Atlanta.
0: Et tu es où exactement, Atlanta?
1: Oui, je suis dans... j'habite à Decatur, mais là, je suis dans un café qui s'appelle Portrait Coffee. C'est, comme on dit en anglais, Black-owned business, c'est-à-dire qu'une entreprise qui appartient aux Noirs. Ce n'est pas toujours le cas. Et c'est un coin vraiment sympa. Il y a belle décoration, les gens vraiment cool. C'est un endroit qui me permet toujours de bien écrire, de penser à ce que j'ai besoin de penser. Et voilà.
0: Merci infiniment pour ce beau partage, Sarane. Ben, je vais te laisser te présenter aux auditeurs, présenter l'étudiante que tu es.
1: D'accord, avec plaisir. Bon, je m'appelle Sarane et je suis étudiante en doctorat en religion, en fait, à Emory University, ici à Atlanta, en Géorgie, aux États-Unis. Mes recherches, ils explorent les liens entre la jeunesse, les jeunes africains, la précarité économique et la religion. Et en fait, ma thèse est fondée sur un travail de terrain mené à Accra, au Ghana.
0: D'accord, merci. Avant de rentrer dans le vif du sujet de l'émission et vraiment que tu te présentes en profondeur, j'ai une jeune collaboratrice depuis l'Hexagone qui a l'habitude de poser des questions aux auditeurs, à l'invité. Et là, cet après-midi, pour commencer l'émission, sachant que tu es étudiante en doctorat, ce qui l'intéresse, c'est d'abord, elle voudrait savoir, justement, en dehors de ton doctorat, qui es-tu profondément? Et comment décris-tu la femme que tu es? Mais j'aimerais quand même que tu nous dises qui est cette jeune fille et que représente cette jeune aimée pour toi.
1: Ouais. Bon, c'est une nouvelle amie. C'est la meilleure manière d'expliquer ça. J'étais juste en Guadeloupe, ça fait, quelques semaines. Et un matin, j'étais vers la plage, là, dans un nouveau endroit, j'ai vu vraiment une belle fille en train de marcher. Et là, je me suis présentée, je lui ai dit bonjour. Et elle a répondu. Et du coup, on est devenus amis. Et j'ai passé de bons moments avec elle en Guadeloupe, juste avant de quitter. Et c'est vraiment ça, je pense que c'est le début du commencement d'une belle amitié. Oui, et en fait, pour répondre à sa question, j'adore cette question parce que la raison pourquoi je suis en fait étudiante, c'est parce que je suis quelqu'un qui a un soif de connaissance, c'est-à-dire une passion pour apprendre de nouvelles choses. Et En fait, c'est comme ça que j'ai poursuivi j'ai suivi des études avancées. Parce que j'ai vu que j'avais plein de questions. et en fait, ce programme me permet d'explorer toutes ces questions. Tu vois, et à ma manière, en fait. Et donc, ça veut dire qu'en dehors de mes études, je suis une femme qui essaie de mener une vie qui est un peu différente de ce qu'on voulait que je mène, en fait. Parce que moi, je suis née en Guinée-Conakry et j'ai vécu aussi en Côte d'Ivoire pour 3 ans et j'avais grandi à New York. Ça veut dire que j'ai quelqu'un qui a des expériences plusieurs de culture. Mm-hmm. Mais aussi, je suis la première femme dans ma famille à poursuivre un doctorat. D'accord. Donc, c'est quelque chose de rare. C'est-à-dire que j'ai grandi dans une situation un peu conservatrice, en fait. C'était pas toujours les femmes, on n'était pas toujours, je sais pas comment dire, je n'ai pas toujours été encouragée, en fait, pour faire des choses comme ça. C'est-à-dire que ce qui était un peu plus normal, c'est de se marier, d'avoir les enfants. Bon, c'était ça, et moi, c'est pas ça ma vie, en fait. Tu vois, donc je mène une vie un peu différente de ce qu'on voulait que je fasse, en fait.
0: D'accord. Donc, pour suivre par rapport à la question d'aimer, donc, comment décrirais-tu la femme que tu es alors?
1: Ouais. Je pense quelqu'un qui essaie de se connaître soi-même, quelqu'un qui poursuit ce qui veut dire la liberté pour elle-même. Et je veux te raconter juste une histoire qui, je pense, qui vraiment peut-être peut répondre à cette question. Quand j'étais vraiment jeune, il y avait le film que j'ai regardé qui s'appelait Fatou la Malienne. C'est-à-dire que je me suis vue, moi, en cette fille. C'était une fille malienne qui habitait en France et qui venait d'une famille musulmane. Mm-hmm. Et en fait, on voulait lui faire en fait un mariage forcé avec son cousin. Et elle a refusé, elle s'enfuit. Et en fait, c'est pas ça mon histoire exactement, mais moi je me rappelle en train de regarder ce film-là, je pense que j'avais 10 ans, quelque chose comme ça, et quelque chose m'a dit que moi je voulais une femme qui est libérée en fait de toutes ces conditions. Tu vois, d'où j'ai grandi. Voilà, je suis quelqu'un qui poursuit non seulement ma passion, mais je veux savoir qu'est-ce que veut dire ma vie en dehors d'être épousée à quelqu'un, en dehors d'avoir des enfants, en dehors d'être parmi une famille, si vous comprenez bien.
0: Merci, Sarah. Pour toujours pour poursuivre avec les questions d'Aimé. Ben là maintenant, elle, par rapport à ton doctorat, elle te demande à quel moment tu te dis que c'est ce sujet que tu devais choisir. Que c'est un sujet très complexe.
1: Oui, c'est vrai. Bon, en fait, en vérité, je voulais toujours suivre les études avancées. Mm-hmm. Mais je me suis dit que je vais seulement suivre les études avancées si ça concerne l'Afrique. Et je n'étais pas trop sûre du sujet. Donc, j'ai attendu, j'ai fait quelques années, je suis en train de travailler. Et puis, quand le sujet m'est venu en tête, je savais en fait effectivement que oui, ça va être mon doctorat parce que j'ai été toujours passionnée à propos de la religion, à propos des relations internationales. Et donc, j'ai eu en fait l'opportunité de faire les deux ensemble. Tu vois, en train d'explorer des questions qui vraiment demande la condition des jeunes gens en Afrique à l'heure là. Et là, c'était l'opportunité. Je me rappelle, c'était un jour avec quelques années, j'ai parlé avec une amie et puis ça m'est venu en tête comme ça du coup. Et bon, maintenant je suis là.
0: Ouais. Et le choix de la religion, que représente pour toi ce choix?
1: Oui, je pense que c'est un sujet énormément important pour les jeunes africains. Bon, c'est vrai que moi, ça m'intéresse beaucoup parce que moi, je pense qu'en Afrique, quand tu parles de la religion, tu parles un peu de tout. Mm-hmm. Et yeah, c'est comme, je ne sais pas trop dire comme en français, mais en anglais, on dit comme un entry point. C'est une manière de commencer une conversation critique. Et moi, j'ai remarqué, en fait, qu'en Afrique, la religion, ça parle un peu de nos conditions psychologiques. Et ça parle un peu de nos conditions aussi postcoloniales.
0: D'accord.
1: Et donc, voilà, donc je pense que tout ça, c'est relié. Et c'est pour ça que ça m'intéresse, parce que je pense que c'est une... Ça révèle beaucoup à propos de comment les gens se portent en ce moment. Tu vois, et comment les gens sont en train de mener leurs conditions socio-économiques, en fait. Oui.
0: Ok. Tu m'entends toujours? Allô? Tu es toujours avec moi? Non, c'est qu'au moment j'avais du mal. D'accord, ok. Pour cet après-midi, tu as choisi, c'est toi qui as choisi l'artiste que nous allons tout à l'heure mettre à l'antenne. Voudrais-tu nous présenter cet artiste et quelle a été ta motivation pour le choix?
1: Oui, avec plaisir. elle s'appelle Fatoumata Diawa. Elle est chanteuse malienne. Qui est vraiment mon artiste préféré. Je l'ai vu en concert deux fois. elle parle, ses chansons, c'est dans la langue Bambara, qui est du Mali, et moi, je suis malinké, donc c'est proche. C'est pas la même chose, mais c'est proche. Et moi, Fatoumata, pour moi, représente, je sais pas, une des meilleures artistes africaines en ce moment, parce qu'elle est toujours... moi, je pense que quand elle chante, c'est un peu originel, en fait. C'est pas afrobeat, c'est-à-dire que c'est pas récent. Moi, quand je l'écoute, ça me rappelle, en fait, des temps de ma mère, tu vois. Et c'est une manière pour moi d'être connectée avec mon héritage. Et je sais pas, il y a des fois quand je me sens pas trop bien, moi, j'écoute Fatoumata qui me rappelle, je sais pas, des temps vraiment anciens. Tu vois, ça me permet, en fait, de me rendre compte que ça fait longtemps que mes ancêtres sont là, tu vois, et voilà, et que il y a toujours de l'espoir, en fait. Donc c'est ça qu'elle représente pour moi, en fait. Et je la trouve merveilleuse en tant qu'artiste, avec la voir en direct, c'est vraiment une expérience.
0: Ben, nous allons découvrir le premier titre que tu as choisi, At Home. Et tu nous en diras plus tout à l'heure.
1: D'accord.
0: À tout à l'heure, restez en ligne, restez connectés. Et nous nous retrouvons d'ici quelques minutes, le premier choix de Sarane. À tout de suite.

0: beaucoup, Sarah, pour ce beau partage. Peux-tu nous en dire plus sur la chanson, le titre?
1: Oui, bien sûr. Les bouffons de Fatoumata, c'est une genre de salutation, en fait. En malinké, les bouffons, c'est dire je vous salue. C'est montrer genre du respect et c'est montrer de l'amour, en fait. C'est un genre de bienvenue, en fait. Et oui, j'adore cette chanson parce qu'en fait, toutes ces chansons ont un message. C'est vraiment, elle est comme vraiment trio. En ce sens-là. Mais les bouffons, c'est quelque chose que moi, j'écoute. C'est vrai que je peux même pas... Je souris comme naturellement. Je sais pas comment expliquer. Quand je me sens mal, c'est vraiment la chanson là que j'écoute.
0: Donc, en écoutant la chanson, tu ressens toute la vibration d'amour, d'accueil?
1: Ouais. C'est vrai que c'est comme me transporter chez moi. Vraiment.
0: Nous poursuivons avec une autre question d'Aimé. Ben oui, une question qui fait sens, surtout dans l'émission Impossible ne pas femme. As-tu trouvé des moments de découragement? Si oui, comment as-tu pu les surmonter?
1: Oh mon Dieu! La réponse est oui. Et en fait, j'ai passé l'année 2025 pour moi était extrêmement difficile. C'est-à-dire que j'ai eu, je sais pas comment expliquer, mais c'est-à-dire que c'était une chose après l'autre qui ne marche pas. Mm-hmm. J'ai perdu plein de relations, plein d'amitié. J'avais eu le cœur brisé, moi, en 2025. J'ai perdu un amour, ça veut dire que c'était toutes les choses, vraiment. En fait, je réalise que il fallait grandir, en fait. Mm-hmm. C'est une année qui m'a appris que c'est important de grandir. Et là, vraiment, c'était une des leçons. Et j'ai pu, en fait, tenir parce que ma communauté jeune, j'ai une grande sœur qui vraiment est pour moi comme mon héros. J'ai une communauté aussi qui m'aime bien, qui m'a beaucoup soutenue dans ces temps difficiles, dans ce moment difficile. Et oui, je continue. Il y avait eu des moments vraiment où j'étais découragée de continuer le doctorat parce que comme j'expliquais, je suis la première dans ma famille à faire quelque chose comme ça. Donc, des fois, personne ne comprend ce que je fais. Ils disent, OK, mais quand est-ce que l'école l'a fini pour toi? Tu as toujours été en école, toi. Quand est-ce que ça finit? Tu vois, non, c'est-à-dire qu'on ne comprend pas ce que je fais. Mm-hmm. C'est quelque chose de nouveau. Et des fois, moi aussi, j'ai du mal parce que c'est vraiment nouveau pour moi aussi. Je n'ai vu personne avant moi qui a fait ça. Et des fois, c'est décourageant. Des fois, c'est vraiment décourageant. Mais là, je me dis que non, j'ai une passion pour ça. Il faut continuer. Il faut aboutir, en fait. Et j'aboutis et puis je ne suis pas seule. J'ai une communauté qui m'encourage, même s'ils ne comprennent pas trop ce que je fais, mm-hmm. ils m'encouragent beaucoup. Donc là, je suis au moins reconnaissante à propos de ça.
0: Et quelle a été ta motivation pour le choix de tes études aux États-Unis et particulièrement à Atlanta?
1: Oui, en fait, aux États-Unis, quand tu fais un doctorat, tu suis en fait... je ne sais pas comment dire en français, mais le professeur qui va guider tes études.
0: D'accord.
1: Donc, voilà, c'est-à-dire que tu suis la personne qui peut guider tes études. Et moi, j'ai suivi le directeur de mes études ici qui s'appelle...

0: Un directeur de thèse.
1: Voilà, c'est effectivement ça, le directeur de thèse. Et c'est un homme, en fait. Je suis vraiment chanceuse parce que je ne pouvais pas demander un directeur plus bien que lui. Et un homme qui a enseigné pour plus de 20 ans. Mm-hmm. Il est aussi de Ghana. Il comprend beaucoup ce que je veux faire là-bas. Il soutient beaucoup mes recherches. Et en fait, lui, il est basé à l'université là. Il est basé à Emory. Et c'est pour ça que je suis venue ici.
0: D'accord. OK. Oui. Donc, mais tu as commencé ton doctorat donc au Ghana, chez toi?
1: Non, pas du tout. Pas D'accord. du tout, en fait. Moi, je suis née en Guinée-Conakry, mais mes études sont basées sur le Ghana parce que le Ghana, il n'y a pas besoin de traduire. Je n'ai pas besoin de traduire parce qu'en Guinée, là, ça va être français, ça va être un peu plus compliqué. Alors qu'au Ghana, c'est vraiment faire des recherches, c'est facile en fait. Et moi, j'ai fait toutes mes études ici, aux États-Unis, c'est-à-dire que de l'âge de 12 ans, on était là.
0: D'accord.
1: J'étais là. Voilà, donc j'ai fait en fait l'université ici, j'ai aussi fait un master ici. Et là, maintenant, je continue avec mon doctorat. Donc, j'étais déjà aux États-Unis. En fait, j'étais à Minnesota, où ma famille habite. Et de là, j'étais en train de faire des recherches pour partir pour mon doctorat. Et là, je me suis rencontré avec ce directeur-là et j'ai décidé en fait de venir ici à Emory pour continuer mes études, poursuivre des études avancées.
0: D'accord. Une autre question d'Aimé qui me fait sourire d'ailleurs. Quel conseil donnerais-tu à la Sarane de l'année dernière?
1: Oh mon Dieu. La pauvre Sarane de l'année dernière était une fille tellement malheureuse. Là, il y avait, cela dit que c'était une perte après une autre. C'était vraiment décourageant. Mais là, le conseil que j'ai pour elle, c'est de respirer, ma chérie. Ça va aller. Respire, s'il te plaît, parce que là, c'était bouleversant l'année dernière pour moi. C'est-à-dire que j'avais plein d'espoir, j'avais fait plein de plans et rien n'a démarré comme j'espérais. C'est-à-dire que c'était vraiment, je ne sais pas comment dire, c'était comme si j'étais dans une voiture toute prête à aller et la voiture ne bougeait pas. C'était vraiment toute l'année là pour moi. C'est la meilleure manière d'expliquer ça. Et moi, le conseil que j'aurais pour elle, c'est vraiment de rester tranquille, rester sereine. Les moments difficiles de la vie, ça passe. Ce n'est pas pour toujours, vraiment. Même si c'est pas ça, quoi. Même si on a l'impression que ça va jamais finir, je pense que c'est important de réaliser qu'en fait, que ça passe. Oui.
0: Et quelle leçon qu'elle en tire, Sarane?
1: Excuse-moi, tu veux dire quelle leçon?
0: Oui, qu'est-ce que cela t'a apporté justement de vivre ce que tu as vécu en 2025?
1: Oui, bon Dieu, c'est-à-dire que moi, j'ai appris qu'il faut vraiment savoir comment s'aimer soi-même. C'est bon d'avoir des soutiens, c'est bon d'avoir de l'amour de notre communauté, mais sans l'amour pour soi-même, je ne sais pas comment on va faire la vie. Tu vois, et moi, c'était la plus grande leçon de l'année dernière, que c'est vraiment important. Ça dit qu'il y a, je pense que je t'ai amené à la citation de Viola Davis, l'actrice, qui dit qu'il faut être l'amour de sa propre vie.
0: Tout à fait, c'est cette citation que voilà. Tu as partagée avec nous.
1: Voilà. Et moi, je pense que c'est vraiment le thème là pour moi. Ça dit que j'ai appris qu'il faut être vraiment l'amour de sa propre vie. C'est important. C'est important d'avoir un certain genre de dégâts pour soi-même.
0: Justement, toujours en restant sur la citation, savoir s'aimer soi-même, comment la Sarane de 2025 savait qu'elle ne s'aimait pas et comment la Sarane de 2026 sait maintenant qu'elle s'aime? Quelle a été la différence? Quel a été le cheminement?
1: Bon, la Sarane de 2025, c'était bien pour les autres. Même si elle pensait qu'elle vivait pour soi-même, elle vivait vraiment pour les autres, en fait. C'était toujours les autres avant elle. Et la Sarah de 2026 est vraiment, elle se dédie à s'aimer soi-même, en fait, à se mettre en premier. Tu vois, non? Elle se demande des questions pour se connaître un peu plus mieux elle-même. Et bon, c'est ça la grande différence.
0: Mmh. Voilà. Et qu'a-t-elle mis en place quand elle a compris qu'il fallait qu'elle s'aime?
1: Ouais. Ouais.
0: Et qu'as-tu mis en place? Qu'as-tu changé dans ta vie quand tu as compris qu'il fallait que tu aimes et quand tu as compris que tu commençais à t'aimer?
1: Oui, en fait, c'est vraiment... Moi, je pense que ça commence avec réaliser que je ne peux pas dire oui à tout. Mais oui, ils sont vraiment chers. C'est-à-dire que c'est cette réalisation en premier. C'est-à-dire que c'est cette décision que j'ai prise, en fait, de dire que, ok, d'accord, si je dis oui, c'est parce que vraiment je veux, par exemple, dire oui à te joindre à cet épisode-là. Tu vois, je savais que c'était quelque chose qui allait m'apporter grand plaisir et je voulais faire ça parce que c'était une grande opportunité pour moi, parce que on est toi et moi de nouveaux amis aussi, mais c'était une rencontre assez naturelle et spontanée. Mais aussi une belle rencontre en Guadeloupe, un nouveau pays pour moi. Mais aussi notre conversation, c'était au milieu de ces leçons-là que j'appuyais, en fait. Cette leçon à propos de s'aimer soi-même. C'est-à-dire que la Guadeloupe aussi m'a apporté vraiment cette réalisation.
0: Et as-tu vu un changement physique et psychique chez toi?
1: Un changement physique, bon, je veux dire, peut-être pas d'abord, mais je veux dire que je me regarde moi-même différemment.
0: D'accord.
1: C'est-à-dire que je me regarde et je commence, ce que je veux dire, en fait, c'est même pas juste le regard, j'ai commencé à me parler moi-même d'une manière vraiment tendre. C'est-à-dire que je ne sais pas comment expliquer, c'est-à-dire que je me réveille et quand j'ai du mal à faire quelque chose, je me dis, Sarah, ça va aller. Relaxe-toi, on va faire ça un à un, étape par étape. Tu vois, je commence à me parler comme ça moi-même. Mm-hmm. Quelque chose que je n'ai jamais fait dans ma vie. Et je pense que c'est vraiment quelque chose de nouveau pour moi. Quand j'ai du mal à faire quelque chose ou quand j'ai du mal à me réveiller ou même quand je suis fatiguée, je me caresse moi-même ma propre tête. Je dis, ça va aller ma chérie, ça va aller, relaxe-toi, ça va aller, tu vois, des choses comme ça. Et je ne faisais jamais les choses comme ça. Mm-hmm. C'est-à-dire qu'on espère que quelqu'un d'autre va faire ça pour nous. Et maintenant, moi, j'attends plus que les autres font quelque chose pour moi de quoi j'ai besoin. Et si j'ai besoin de tendresse, je me donne moi-même la tendresse. Mm-hmm. Si j'ai besoin de gentils mots, je me dis moi-même de gentils mots. Donc, moi, je pense que c'est vraiment ça où je vois la différence. Peut-être que ce n'est pas d'abord physique. Je veux bien me voir perdre du poids.
0: Mais tu sais, quand je t'écoute, tu as eu une transformation physique, parce qu'en fait, ouais, tu as changé ton regard, puisque ton regard, c'est physique, c'est toi. Donc, tu as changé ton regard sur toi-même. Donc, c'est déjà une transformation.
1: Oui, c'est ça. Je pense que c'est là-bas que j'ai commencé. J'ai commencé à changer mon regard.
0: Ah oui. Tu as changé de lunettes également pour te regarder?
1: Pas d'abord, je pense qu'il faut que je m'achète des nouvelles lunettes. Ça va être vraiment ça, le truc symbolique, en fait. Changer de lunettes, ça veut vraiment dire changer de regard, tu vois. Voilà. Voilà.
0: Nous allons écouter un deuxième titre.
1: Qui?
0: Long, je crois que Maya.
1: Ah oui. Ah oui.
0: Que représente ce titre? Tu nous en parles maintenant ou après nous écoutons et après tu nous en diras plus?
1: Après, je pense, après.
0: D'accord. En tout cas, merci pour ce choix et je te dis, nous restons en contact et j'invite les auditeurs à découvrir encore un autre titre de Fatoumata Diawara. À tout de suite.
1: D'accord.
0: Tout de suite, restez connectés sur les ondes de Méga FM. Vous êtes toujours dans votre émission. Impossible n'est pas femme Et nous sommes avec Sarah depuis Atlanta. À tout de suite, restez connectés.

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0: Tu es à la recherche de la réussite, tu es à la recherche de la joie et du bonheur, alors reste connecté, tu es au bon endroit. Avec l'Évangile sans frontières, 971 et pasteur Alain Gerville pour un temps de partage et d'échange. Bienvenue et merci d'être là. Aujourd'hui, nous allons poursuivre notre réflexion et partager avec vous un sujet fondamental. Quand l'indécision devient un danger. Parfois, la vie ne laisse pas beaucoup de place à l'hésitation. Il y a des moments où il faut choisir, et choisir vite. Et pourtant, même face à l'urgence, beaucoup restent figés, bloqués. Aujourd'hui, on va parler d'un exemple marquant. Dans la Bible, c'est l'histoire de Lot, un homme qui a hésité alors que sa vie était en danger. Et à travers cela, on va comprendre une vérité essentielle. L'indécision peut coûter plus cher qu'une mauvaise décision. Dans Genèse chapitre 19, nous trouvons cette expression, ce texte, où Dieu dit que l'eau tardait, l'eau traînait les pieds, l'eau était dans l'hésitation. Alors même que le danger était imminent, Dieu lui avait déjà annoncé qu'il allait détruire Sodome et Gomorrhe. Pourquoi? Parce que son cœur était attaché. Son cœur était attaché quoi? À ses biens, à son environnement, à ses habitudes, à ses amis. Et son hésitation montre que parfois, ce ne sont pas les circonstances qui nous bloquent, mais notre attachement qui nous bloque. Quand hésiter devient dangereux, tu sais que l'indécision de l'eau aurait pu lui coûter la vie, vraiment la vie, heureusement, il a été saisi par la main et tiré hors du danger. C'est Dieu qui le tire hors du danger. Cela nous enseigne une chose importante et fondamentale. Tu sais que certaines décisions ne peuvent pas attendre. Dans la vie quotidienne, repousser un changement nécessaire peut aggraver une situation. Tu sais que tu dois changer de comportement, tu sais que tu dois changer d'orientation. Et repousser sans cesse cette décision peut aggraver ta situation. Mais aussi, il y a un autre phénomène, c'est celui de regarder en arrière. Rappelle-toi, l'eau, la Bible nous dit dans Genèse chapitre 19, verset 17, et il dit, Dieu lui dit de ne pas regarder en arrière. Pourquoi ça? C'est particulier ça en fait. Hein? Parce que je pense que le regard vers le passé nourrit l'indécision. Quand on regarde derrière, on regrette ses sous-tas. On regrette, on hésite, on est dans le doute. Et on compare sans cesse. Mais il y a aussi, la décision n'est pas seulement mentale, elle est profondément spirituelle. Et c'est pourquoi Dieu dit dans Matthieu chapitre 6, verset 24, « Nul ne peut servir deux maîtres. Soit il va aimer l'un, et il va haïr l'autre. » On ne peut pas être amoureux de deux cœurs. On ne peut pas être assis entre deux chaises. Tu sais, hésiter constamment, de façon permanente, c'est souvent vivre entre deux directions, deux loyautés, deux choix opposés. À un moment, il faut trancher. À un moment, il faut prendre une décision. Décider avec foi. Décider avec confiance. Décider ne veut pas dire tout comprendre. Et décider, c'est faire confiance. Je prends une décision, alors je peux commettre des erreurs dans ma décision. Mais souvent, on attend que tout soit clair, que le ciel soit clair pour pouvoir décider. Mais parfois, le ciel reste nuageux, il n'y a pas de décision dans sa vie. La foi commence là où le contrôle s'arrête. Proverbe chapitre 3, verset 5 nous rappelle, « Confie-toi à l'Éternel de tout ton cœur et ne t'appuie pas sur ta propre sagesse ou ta propre intelligence. » Autrement dit, avance. Même si tout n'est pas clair, avance. L'indécision peut sembler prudente, mais elle peut aussi nous ralentir dans des situations qui nous détruisent petit à petit. Ne pas décider, c'est rester immobile, et rester immobile, dans certains contextes, c'est même reculer. Dieu, dans l'histoire de l'eau, a montré quelque chose de puissant. Même quand nous hésitons, il peut nous saisir et nous conduire. Mais il nous appelle aussi à répondre, à avancer et à faire le pas. Et si Dieu t'appelle aujourd'hui, tu as déjà entendu sa parole, tu as déjà entendu son message, et tu es encore dans l'hésitation, j'aimerais te dire aujourd'hui, ne reste pas dans cette hésitation. Alors aujourd'hui, la question simple, qu'est-ce que tu repousses depuis trop longtemps? Qu'est-ce que tu repousses depuis trop longtemps? Qu'est-ce que Dieu te demande de faire, de changer depuis trop longtemps et je ne prends pas de décision? Merci d'avoir suivi cet épisode. Si ce message t'a parlé, prends un moment pour réfléchir à une décision que tu dois prendre aujourd'hui et engage-toi à faire un premier pas, même un tout petit premier pas. Fais-le aujourd'hui. Si tu as besoin de l'aide, l'Évangile sans frontières 971, nous sommes là pour t'aider à faire un pas, un petit pas et encore un petit pas. À très bientôt pour un prochain
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1: Eh bien, soyez les bienvenus à bord de votre émission Faut qu'on en parle. Dans cette émission, on va parler de l'été, mais pas seulement du soleil, de la plage, des campings, des restaurants, des sorties en mer, mais on va parler de celles et ceux qui font vivre nos vacances, de ces femmes et ces hommes que l'on croise parfois sans vraiment les voir, mais qui préparent, accueillent, surveillent, conseillent, servent, organisent et rassurent. Chaque été, notre littoral se transforme, les plages se remplissent, les routes s'animent, les campings accueillent les familles, les restaurants tournent à plein régime, les bateaux prennent le large et les offices de tourisme orientent les visiteurs. Les secours, bien sûr, reste en alerte. Derrière la carte postale, il y a une autre réalité, des journées longues, des équipes mobilisées, des imprévus à gérer, une météo des fois capricieuse. Alors comment se prépare une saison d'été? Comment garder le sourire quand tout s'accélère? Comment accueillir, faire rêver, sécuriser, conseiller sans abîmer ce qui rend chaque région de France si belle? Et finalement, qui fait vivre vraiment nos vacances? On en parle tout de suite dans Faut qu'on en parle et nos invités sont en plateau avec nous et pour co-animer cette émission avec moi, il y a Mylène. Bonsoir Mylène.
2: Bonsoir, bonsoir à tous.
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1: Derrière la carte postale de l'été, il y a tout un monde qui s'active. Des plages au camping, des sorties en mer, aux conseils donnés aux visiteurs. La saison se prépare bien avant l'arrivée des vacanciers.
2: Accueil, sécurité, réservation, météo, imprévu, sourire à garder même pendant le rush. L'été côté coulisses, c'est une organisation permanente, souvent invisible, pour que chacun puisse profiter de ses vacances l'esprit léger.
1: La mer occupe une place centrale, lieu de détente et d'émerveillement, mais aussi espace de vigilance, de prévention et de respect du vivant. Entre plaisir, découverte et bons réflexes, elle rappelle que les vacances se vivent aussi avec attention.
2: La saison, ce sont aussi des galères, des demandes étonnantes, des touristes perdus, des journées qui commencent tôt et finissent très tard, mais aussi des belles rencontres et des souvenirs qui donnent du sens à ces métiers.
1: Au fond, derrière chaque baignade, chaque nuit en camping, chaque repas, les pieds dans le sable, chaque sortie en bateau, chaque conseil de visite, il y a des femmes et des hommes qui font vivre l'été.
2: L'été côté coulisses, qui fait vivre nos vacances? C'est tout de suite dans Faut qu'on en parle.
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1: Et nous recevons Jean-Luc Sercio, qui est président de la SNSM de Bandol. Bonsoir Jean-Luc.
3: Bonsoir à tous.
2: Stéphane Foulonneau, qui est directeur de l'Office du tourisme de Saint-Cyr-sur-Mer. Bonsoir.
4: Bonsoir à toutes et tous.
1: Nous avons Sophie Bétinger, qui gère la plage de Sophie, restaurant et plagiste à Saint-Cyr-sur-Mer. Bonsoir Sophie.
5: Bonsoir.
2: Aurélien de la Croix du Sud, qui est guide naturaliste. Bonsoir.
6: Bonsoir.
1: Nous avons aussi Stéphanie Claquin, qui est directrice adjointe de l'Office de tourisme Provence-Méditerranée.
7: Bonsoir à tous.
2: Amélie Gélot, enfin directrice du camping AEC Les Dauphins à Saint-Cyr-sur-Mer. Bonsoir.
8: Bonsoir.
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2: Avant que les vacanciers ne posent leurs serviettes sur le sable, ne plantent leur tente ou réservent une sortie en mer, toute une saison se prépare dans l'ombre. Planning, équipe, sécurité, réservation, matériel, météo, accueil des visiteurs, l'été ne s'improvise pas. Derrière l'image légère des vacances, il y a une organisation millimétrée, souvent commencée bien avant les premiers jours de chaleur. Commençons tout de suite cette partie avec quelques chiffres.
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2: Luc, est-ce que tu peux nous rappeler pourquoi l'été ne commence pas seulement quand les vacanciers arrivent?
1: Avant que les vacanciers ne posent leurs serviettes sur le sable, ne plantent leur tente ou réservent une sortie en mer, toute une saison se prépare dans l'ombre. Planning, équipe, sécurité, réservation, matériel, météo, l'accueil des visiteurs, l'été ne s'improvise pas. Derrière l'image légère des vacances, il y a une organisation millimétrée, souvent commencée bien avant les premiers jours de chaleur.
2: Et concrètement, est-ce qu'on a des chiffres pour mesurer l'ampleur de cette saison estivale?
1: Et les chiffres montrent bien cette ampleur, effectivement, puisqu'en Provence-Alpes-Côte d'Azur, la saison estivale de 2024 a représenté 42,3 millions de nuitées dans les hébergements collectifs touristiques entre avril et septembre, avec une hausse de 2,2% par rapport à 2023. Les campings ont particulièrement porté cette dynamique avec une fréquentation en forte hausse de 5,2%.
2: Et dans le Var, est-ce que le poids de l'été est aussi important?
1: Oui, la fréquentation reste massive. De janvier à août 2025, le département a enregistré 62 millions de nuitées touristiques. Rien que sur juillet et août 2025, le cœur de l'été représente 32,6 millions de nuitées.
2: Et sur notre territoire, autour de Toulon, de la Rade et du littoral, qu'est-ce que cela représente?
1: Sur le territoire Provence-Méditerranée, on parle aussi d'une vraie capacité d'accueil. 18 millions de nuitées en 2024, tout hébergement confondu, plus de 112 000 lits marchands, dont 70 campings et environ 24 000 lits en camping.
2: L'été, ce sont aussi beaucoup de professionnels qui sont mobilisés. Est-ce qu'on sait combien d'emplois cela représente?
1: Oui, l'été, c'est clairement une question d'emploi. Dans le Var, le tourisme générait déjà près de 30 000 emplois salariés touristiques en moyenne sur l'année, avec même un pic à 48 000 au mois d'août. C'est près d'un emploi salarié marchand sur 5 pendant le mois le plus fort.
2: Et quand on parle d'été sur notre littoral, il y a évidemment une question sur la sécurité en mer qui se pose.
1: Oui, un côté mer, la sécurité, elle fait partie intégrante de cette organisation. La SNSM mobilise environ 10 000 bénévoles, 800 bateaux de sauvetage et prend en charge 26 000 personnes par an. En 2025, elle comptabilise 5 693 sauvetages en mer et 8 894 personnes qui ont été secourues.
2: Derrière ces chiffres, il y a surtout une réalité très concrète. Des équipes à recruter, des lieux à préparer, des visiteurs à accueillir, des vacanciers à rassurer, des sorties à organiser, des risques à anticiper. Mais avant de débattre avec nos invités, on passe tout de suite aux réactions de nos auditeurs.
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1: On a Marie de Sanary qui nous a laissé un message sur le 07 839 839 75. Moi, je pense qu'on ne se rend pas toujours compte du travail qu'il y a derrière nos vacances. On arrive, on veut que tout soit propre, prêt, agréable. Mais on oublie qu'il y a des gens qui se lèvent tôt, qui travaillent le week-end, qui gèrent les imprévus. Des vacances réussies, pour moi, c'est aussi quand on respecte ceux qui nous accueillent.
2: Marc de Bandol, moi, je trouve qu'on ne parle pas assez de tous ceux qui préparent l'été en amont. Les saisonniers, les sauveteurs, les commerçants, les offices de tourisme, les gens qui organisent les sorties. On a l'impression que tout se met en place naturellement, alors que c'est sûrement beaucoup plus compliqué que ça.
1: Quand on pense à l'été, on imagine donc souvent le moment où les vacanciers arrivent, les plages qui se remplissent, les terrasses animées, les campings qui tournent à plein régime. Mais pour vous, dans vos métiers autour de la table, la saison commence sûrement bien avant que le public voit en fait. Alors justement, quand commence vraiment la saison d'été pour vous? Allez, on donne la parole à qui? Allez, Sophie.
3: Mais dès le 15 mars, en fait, on a l'autorisation de voir monter les plages privées. Donc, des conteneurs arrivent le 15 mars, on monte pour une période d'environ 3 semaines et l'ouverture, est, en général, se fait début avril. Donc, c'est vrai qu'on a quand même 3 semaines de préparation, mais même avant ça, donc, contacter les fournisseurs pour établir une carte concernant le menu restauration, un planning, le recrutement, le personnel, les horaires, les papiers, le comptable, enfin tout ça. Donc, quand on ouvre début avril, c'est vrai qu'on commence à se réveiller le matin début février en disant il va falloir qu'on recommence.
1: Donc, un plagiste, voilà. Ça démarre hiver, en fait, clairement, pour les deux.
3: Voilà.
1: Du côté des offices de tourisme, comment ça se passe, par exemple, à Provence Med? Ça se prépare même encore avant?
5: Alors, nous, pareil, dès janvier, on repense à nos saisonniers. Alors, la petite particularité de Provence Med, c'est qu'on est vraiment sur un territoire de 12 communes. Donc, on a 10 points d'accueil sur les 12 communes. Ça fait, en règle générale, 40 salariés et on monte jusqu'à 70-75 salariés, ne serait-ce que seulement sur les accueils, sur les 10 points. Donc oui, le vrai défi chaque année, c'est le recrutement. Et ça, c'est vrai qu'on a un peu de chance, beaucoup de saisonniers d'année en année se représentent, mais enfin quand même, on en a quand même encore beaucoup à recruter. Et c'est surtout, dans un temps record, il va falloir que ces saisonniers s'intègrent à l'équipe, soient formés et évidemment... adoptent à la fois le territoire, pour beaucoup ils ne le connaissent pas, donc ça c'est un vrai défi aussi, de les embarquer et de faire connaître notre territoire, Provence Méditerranée, donc qui est une 12 communes hein, qui englobe Toulon, Hyères, les îles, la Seine et puis les autres.
1: Donc ça se prépare bien avant et la difficulté c'est le recrutement. Comment ça se passe du côté de Saint-Cyr-sur-Mer par exemple, Stéphane?
4: Alors de notre côté, on n'a qu'un point d'accueil, donc c'est un peu plus simple. Par contre, on travaille 2 saisons à l'avance, c'est-à-dire que l'automne, on prépare le printemps, l'hiver, on prépare l'été. Nous, notre objectif, c'est de faire venir du monde en vacances sur Saint-Cyr et donc toute cette communication, toute cette relation avec la clientèle, elle se prépare bien en amont et avec nos partenaires, les hébergeurs en premier lieu, et puis ensuite l'ensemble des prestataires d'activités, restaurants, etc. tout au long de l'année.
1: Du côté du secours en mer, Jean-Luc, quand est-ce que ça se prépare? Tout le temps? Ça ne s'arrête jamais?
6: Alors ça ne se prépare pas. Effectivement, le sauvetage en mer pour nous, bien c'est toute l'année, c'est H24, 365 jours par an, quelle que soit la météo. Et bien évidemment, on est là pour porter secours aux plaisanciers, saison estivale principalement, parce que c'est là que nous avons l'afflux, mais tout au long de l'hiver également, entre les loisirs nautiques, les pêcheurs, les marins, et donc bien évidemment, sur chaque alerte du cross, on est opérationnel à 20 minutes toute l'année.
1: D'accord, donc là il y a zéro prépa, c'est enfin, non. Préparer en continu,
6: c'est plutôt ça. La préparation se fait, parce qu'il y a énormément de formations, d'entraînement, de compagnonnage, de prévention, mais c'est toute l'année, oui, effectivement.
1: Aurélien, comment ça se passe côté sortie en mer? Et autres, ça se prépare quand?
7: Ça se prépare tôt aussi, hein. Début janvier déjà, on commence à préparer la suite. optimisation des plannings, les recontacter les groupes avec lesquels on travaille déjà, les CE, etc. Donc ça commence un travail d'hiver en fait. Et après l'impression des flyers, etc. Donc ouais, déjà l'hiver est déjà bien occupé. Et évidemment ensuite il y a les histoires de recrutement, etc.
1: Très bien. Et du côté du camping, comment ça se passe?
8: Eh bien, sur un camping, c'est toute l'année également. Par contre, c'est pas les mêmes salariés ou c'est pas les mêmes missions qui vont se faire en fonction des différents moments. Mais l'hiver, on travaille beaucoup aussi, puisque ouais. Quand on est dans l'exploitation, on peut pas faire les travaux, on peut pas faire les améliorations.
1: Voilà, c'est ça, c'est ce qui se prépare pour pouvoir voilà. Bien accueillir l'été.
8: Et pour pouvoir faire ces travaux, bah en amont, faut avoir fait les budgets. Donc là, on prépare déjà 2027 en fait.
1: Donc en fait, j'ai l'impression que c'est, allez, en vous écoutant autour de la table, allez peut-être côté office de tourisme, vous avez un petit break là sur la fin d'année, léger.
5: Hein, non, en fait,
1: les campings jamais.
5: Comme le disait Stéphane très justement, donc là, on a parlé effectivement des équipes, mais l'office de tourisme a quand même pour mission évidemment auprès de ces professionnels du tourisme, et notamment c'est vrai que ça, pour le coup, la saison elle se prépare tout au long de l'année avec eux, de façon à ce qu'il y ait une homogénéité quand on arrive sur notre destination. Voilà.
1: Donc finalement, c'est peut-être Sophie la plus tranquille quand tu démontes la plage.
3: Ouais.
1: Et après
3: mi-octobre, on est vraiment libéré de tout toute responsabilité. Ouais. Parce que étant donné qu'on démonte tout, du coup on n'a vraiment pas le souci de se dire s'il pleut, s'il y a du vent, on n'a pas de souci. Donc c'est comme à l'école, en vacances scolaires, quand on est au CE2 et on est en début juillet. Nous c'est pareil, mais c'est mi-octobre jusqu'à février.
1: Ouais, par contre, la saison est intense, on en parlera en seconde partie.
2: Et est-ce qu'il y a un moment qui marque vraiment le début de la saison? On se dit à partir de ce jour-là, ça y est, ça commence.
4: Alors oui, notamment les établissements de bains, effectivement, quand ils commencent à être installés, qu'ils accueillent les premiers transats.
3: Ça sent l'été.
4: Voilà, là, ça commence à sentir l'été.
1: Ouais.
5: Écoutez, oui, et c'est vrai que même si on étale de plus en plus nos visiteurs sur toute l'année, c'est vrai que dès le week-end de Pâques, on va dire que ça s'accélère en fait. Donc c'est une montée progressive, mais en fonction évidemment de la météo et puis de d'autres facteurs. Mais dès le week-end de Pâques, généralement, bon, on sent que ça y est, on va lancer une saison qui va durer sur quelques mois.
1: C'est vraiment autour de Pâques. C'est ça. Côté camping, c'est pareil.
8: Oui, nous on a deux moments. Hein. Il y a effectivement à Pâques, on réouvre du coup à nos vacanciers, donc il y a quand même ce step là. Et puis on a aussi début juillet, puisque on bascule sur toute une autre programmation, et cette fois-ci c'est les vacances scolaires, un autre type de public et un autre produit qu'on propose à nos vacanciers.
1: Côté sortie en mer, du coup Aurélien. Toi.
7: Je dirais que c'est un peu comme pour le camping. Hein. On a effectivement la programmation de cette première sortie en mer. Si la météo est de notre côté, c'est la bascule. Ça y est, on va, toute la préparation porte ses fruits. Le bateau sort et on emmène des gens au large. Et effectivement, juillet marque aussi un basculement, puisque en gros, avant ça, on est en effectif réduit. Et arrivé au mois de juillet, on est en effectif renforcé pour assurer la haute saison et pouvoir encaisser l'afflux à ce moment-là, quoi.
2: Est-ce que ça se prépare comme les étés, comme il y a 10 ans, ou comme les comportements, on va dire, des vacanciers ont changé? Ils restent peut-être un peu moins longtemps qu'avant. Est-ce que c'est toujours la même chose?
1: Jean-Luc aussi, peut-être, déjà, sur le sujet, ça se prépare.
6: Sur le sujet, bon, la préparation, on se rend compte, nous, qu'on a un afflux d'intervention dès pratiquement les premiers ponts du mois de mai.
1: Ouais,
6: avec notamment tous les gens qui arrivent, on va dire, pour nous, du Nord, et qui viennent plonger dans notre Méditerranée avec les premiers accidents de plongée, malheureusement souvent des accidents mortels dans ce cas-là. Mais également, nous avons un afflux de loisirs nautiques qui se prépare. Ben, c'est le soleil, c'est des débuts de vacances, ce sont des ponts. Et puis nous avons les plaisanciers, malheureusement, qui bien souvent ne sont mal préparés. Les bateaux ont mal été hivernés, mal préparés, l'armement, sécurité, la problématique, l'absence d'expérience avec les premiers incidents que l'on rencontre effectivement c'est les prémices de la saison. Et après, on est parti sur juillet, août, on sait que c'est tous les jours, voire plusieurs fois par jour, les interventions.
1: Ouais, donc clairement, c'est à peu près, allez, on va dire, autour des vacances de Pâques. Et donc oui, est-ce que ça se prépare vraiment comme il y a 10 ans, Stéphane, tu voulais parler?
4: En fait, les comportements ont quand même bien changé. Avant, on avait des personnes qui pouvaient partir l'été pendant 3 semaines, et puis qui avaient des habitudes, notamment la clientèle de camping, d'hôtellerie de plein air. Aujourd'hui, c'est totalement différent. Effectivement, il y a plus de départs dans l'année, donc aussi les courts séjours, et c'est sur quoi on travaille également. Et des périodes peut-être un petit peu plus courtes sur l'été. Et puis beaucoup de last minute et des destinations qui sont toutes les unes en concurrence avec les autres. Je parle pas uniquement à l'intérieur du Var, hein, mais pour en ce qui nous concerne avec l'Espagne, avec l'Occitanie, avec l'Italie, on sent vraiment cette concurrence de plus en plus forte. Et c'est pour ça qu'il faut qu'on arrive à maintenir à la fois une qualité et une offre attractive avec l'ensemble de l'écosystème touristique.
9: Ok. Qui continue sur le...
8: Oui, effectivement. Ouais. Bon, en fait, en plus, cette année, les 90 ans des congés payés. Donc, c'est sûr qu'on ne fait plus... Oui. Et il n'y avait pas 5 semaines de vacances à l'époque. Aujourd'hui, les vacances, on a tendance à les voir plus fractionnées, en tout cas, nous, dans nos vacanciers. Donc, ça peut être du court séjour, la basse saison. On a aussi beaucoup plus de monde et plus de locaux qui arrivent. Donc, ils n'ont pas envie de découvrir les mêmes choses. Hein. C'est vrai, quand on a des gens qui arrivent de toute la France, on est très attiré pour découvrir la Provence, le Var et un petit peu les clichés. Et pour le coup, quand on reçoit les locaux, ils ont aussi envie de découvrir ce qui se fait. Alors, pour mon cas, à Saint-Cyr-sur-Mer, mais on est un peu moins dans les clichés, quoi.
9: Enfin, ouais. C'est vrai aussi dans toutes les régions de France, hein, tout ça, effectivement.
2: Et quel est le détail de préparation qui peut paraître pour un touriste, même pour un local secondaire, mais qui ferait que les vacances ne seraient pas les mêmes si vous vous en occupez pas, Aurélien?
7: Bon,
9: quelle question.
7: Je suis pris au dépourvu là. Un détail dans l'organisation.
9: Ça nous fait réfléchir, tu vois.
7: Oui. Un détail dans l'organisation. Non, je sais pas. Ben en fait, c'est vrai qu'on essaye d'optimiser et comme en rebondissant sur le sujet d'avant. On voit que les séjours sont plus fractionnés et nous c'est tout bête mais on a une programmation dans la semaine de sortie et avant les gens si c'est leur sortie celle qui les intéressait était annulée en raison de la météo, en général ils avaient la possibilité de se reporter. Maintenant vu qu'ils restent moins longtemps, on n'a plus vraiment la possibilité de leur proposer une option de report et donc on essaye de s'adapter beaucoup plus, d'être beaucoup plus réactif à la météo, d'anticiper beaucoup plus ce qui va se passer pour pouvoir fractionner de façon plus équilibrée, je dirais, nos sorties au cours d'une semaine et non pas comme avant conserver un programme un peu fixe. On est beaucoup plus vigilant à être réactif à ça.
9: Tu peux switcher des sorties parce que tu sais que visiblement dans 2 jours ça sera mieux.
7: Exactement. Et recontacter personnellement chaque personne pour pouvoir
9: dire bon là ce mardi après-midi ça le fait pas, mais plutôt ce que je dis c'est dispo.
7: Exactement. Mais sur des bateaux, des unités plus petites que la nôtre, c'est plus facile. Nous on a quand même un bateau avec une capacité importante. Et donc, ça représente tout de suite un travail important pour les personnes qui s'occupent notamment de l'aspect réservation, etc. C'est beaucoup de réactivité. Ouais.
5: Oui,
9: Stéphanie.
5: C'est vraiment ça. Je trouve qu'en termes de comportement, si on doit retenir 2 termes, et nous, chez nos hébergeurs, on le sent vraiment, chez tous nos professionnels du tourisme, on le sent vraiment, c'est l'adaptabilité, la réactivité, et vraiment, c'est les 2 mots d'ordre. Et c'est vrai que le last minute, là pour le coup, joue de plein fouet avec cette agilité qui est demandée à nos professionnels du tourisme. Et ça, c'est quand même nouveau. Ouais.
9: Ouais, ça, c'est vraiment le gros changement.
5: C'est le gros changement.
9: Et c'est même
5: post-Covid, ça s'est accéléré.
9: Ah oui.
5: Et c'est vrai que, alors, le côté positif, c'est que quand même, on a un étalement maintenant de saison. Hein, donc, on a effectivement plus de clientèle de proximité. Et ça, c'est avantageux parce que il y a un côté robustesse finalement hein, dans le fait d'accueillir nos habitants aussi sur nos destinations.
9: Oui, mais parce que les séjours sont peut-être plus courts. Il y a des gens qui se disent, tiens, je vais peut-être aller à 200 km de chez moi, je vais passer 2-3 jours, hop.
5: Oui, mais pour finalement une destination, c'est important de capitaliser aussi sur le tourisme de proximité.
9: Forcément, parce que des fois, on ne connaît pas assez bien sa région. Stéphane, tu veux rebondir?
4: Oui, c'est vrai qu'on a la chance d'être des destinations habitées. On a quand même des gros pôles urbains à proximité. C'est une de nos premières clientèles, hein, la région sud. Donc c'est important par rapport à d'autres destinations qui sont... C'est vraiment des destinations réceptives. Et finalement, la population locale permet pas forcément de faire vivre tout un écosystème. Nous, on peut quasiment considérer qu'on peut travailler toute l'année sur l'ensemble des activités ou des professions.
5: Et ça, c'est important en termes de crise aussi. En fait, là, c'est vrai qu'on parle de nouvelle saison, mais quand il y a une crise, mine de rien, c'est quand même très important pour tous les acteurs du tourisme de capitaliser sur ses habitants et sur la proximité.
9: Effectivement.
6: Si tu permets, je voudrais rebondir sur ta question initiale, en fait, sur ce que ne se doute pas le touriste lorsqu'il arrive. Bien, chez nous, dans notre corps de secours, il ne se doute pas finalement que, certes, le sauvetage en mer est un devoir régalien, Mais il faut savoir qu'il est confié, finalement, cette mission de service public est confiée à une seule association, une association certes agréée et composée uniquement de bénévoles. Tu as parlé de 10 000 bénévoles en France, alors qu'on assure vraiment le sauvetage en mer pour le compte de l'État. C'est un paradoxe national, c'est un paradoxe complet. Et non seulement, mais on y reviendra, mais c'est qu'on est en train aujourd'hui, avec un peu moins de 20% de subventions étatiques, c'est-à-dire qu'on arrive à fonctionner grâce à la générosité du public, des mécènes, des legs, à près de 80%. 80%, ce sont les sauveteurs bénévoles qui vont faire la mendicité pour mettre leur propre carburant pour aller sauver, finalement, certes, nos locaux, vocation, mais également les touristes. Ben, c'est une vocation, c'est ancestral, c'est la solidarité des gens de mer, principalement à l'époque issus des professions maritimes. On mettait ses propres connaissances, ses propres compétences au service d'autres marins. Aujourd'hui, tu l'as bien compris, ça a totalement changé. Ce sont des marins qui mettent leurs compétences au service de plaisanciers et de pratiquants de loisirs nautiques.
9: Ouais, pas du tout pareil. Allez, on se retrouve dans quelques secondes sur votre radio.
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9: Alors avant de faire un petit focus sur le côté plage, je vois que...
8: Oui, en fait je voulais rebondir à ta question qui me faisait réfléchir, c'est que presque par principe, nous notre objectif c'est que les touristes ne se rendent pas compte de tout ce qu'on a à préparer, parce qu'en fait ils sont là pour se détendre, on est là pour les faire rêver, et quand ils se rendent compte qu'il fallait le préparer, en général c'est pas bon signe, hein, Sophie, j'imagine. Voilà, s'ils se rendent compte qu'il n'y a plus de crevettes, c'est qu'on a eu un problème avec notre fournisseur.
9: Et oui, mais ils sont là pour passer des vacances cool.
8: Alors que finalement, s'ils commandent ce qu'il y a sur la carte, ils ne se rendent pas compte qu'il a fallu tout préparer. Pareil, hein, si tout est bien tendu, on ne se pose pas la question.
9: Ah non, surtout quand on est en vacances.
8: Voilà,
9: donc justement, c'est ce que vous allez nous expliquer tous un petit peu sur chacun de vos rôles. On va être un peu focus,
2: imaginons qu'on commence le camping. Oui,
9: allez,
2: exactement.
9: Par exemple.
2: Qu'est-ce qui doit être absolument prêt? Donc avant l'été, pour les premières vacances.
8: Nous, notre premier métier, hein, d'abord, c'est la sécurité des biens et des personnes. Donc, on a des obligations. Et ce qui doit être fait, c'est de faire en sorte que et les espaces extérieurs et les mobilhomes, ou en tout cas les infrastructures qu'on a, soient sécuritaires, qu'on assure la sécurité, que tout fonctionne. Il faut qu'il y ait du gaz pour qu'on puisse prendre la douche chaude et se faire à manger, que la piscine soit nettoyée, remplie, chauffée. Donc il y a tout ce côté infrastructure, ça c'est la base.
2: Qu'est-ce qui demande peut-être le plus de préparation? Est-ce que c'est les réservations, les emplacements, le recrutement des équipes?
8: En fait, tout.
3: Un peu tout. C'est vraiment un ensemble. Il n'y a pas forcément un point plus qu'un autre. C'est vraiment, il faut penser à tout. Et même un détail qui paraît bénin est important, parce que quand le client va arriver, pour ma part sur la plage, il a réservé donc par téléphone une semaine ou 15 jours avant. Son arrivée est prévue, il faut qu'il soit connu et reconnu. Bon, en général, je travaille par réservation par prénom, donc c'est vrai que c'est détente, la plage, donc on connaît le client, on sait où est-ce qu'il aime se placer, on sait la table sur laquelle il aime manger, l'heure à laquelle il veut passer à table, on connaît le prénom du chien, c'est des bêtises, mais quand son Snoopy va arriver, il aura sa gamelle d'eau à la table. C'est vraiment de l'attention, et c'est certainement cette accumulation de petits détails qui fait que on essaye d'avoir ce point fort qui fait que l'accueil et le savoir-être va être autant important que le savoir-faire, finalement.
9: Pour un resto ou une plage, finalement, qu'est-ce qui se prépare bien finalement avant le premier service de l'été? Pas que l'accueil du chien Snoopy. Qu'est-ce que tu dois vraiment
3: D'avoir tout en bon état. En fait, moi, quand la plage, quand le plombier, l'électricien est passé, quand les menuisiers sont passés, on vérifie tout, les extincteurs, tout ce qui est sécurité, déjà. Oui. On a aussi une formation, un plagiste SSA, Maël d'ailleurs, que peut-être que Jean-Luc connaît. Moi-même, je passe aussi un petit brevet de secourisme chaque année.
9: D'accord, donc pour pouvoir intervenir rapidement sur la plage. Si
3: exactement. Donc pareil, le matériel, les extincteurs pour la cuisine, donc former l'équipe en cuisine. On a un poste de secours qui est juste à côté, donc toujours. On travaille aussi en partenariat, en collaboration avec Monsieur Boxo, donc Guy, qui nous donne des premières indications face à des situations qui peuvent arriver précipitamment. Et ensuite, ben, le travail de routine, les fournisseurs, travailler essentiellement déjà en localité, mettre en avant notre région, dire aux clients que faire en dehors de la plage ou le soir, les restaurants, les domaines de vin, les villages avoisinants.
9: Il y a déjà du conseil, finalement.
3: Non, mais il y a plein de choses, ouais, bien sûr, parce que bon, le client, quand il vient, c'est pas seulement étaler sa serviette sur son transat et de s'endormir, c'est aussi avoir ce contact-là et puis faire connaître un petit peu ben, les atouts de notre région pour que ben, cette clientèle touristique finalement soit régulière et chaque année, et c'est ce qui se passe assez souvent, chaque année, le client étranger revient dans le sud.
2: Tu parlais tout à l'heure de la sécurité avec les postes de secours. Sécurité, du coup, Jean-Luc, comment toi tu prépares une saison avant que les plages et les plans d'eau se remplissent? Donc, comme tu as dit, c'est toute l'année.
6: Oui, alors il y a deux choses. Il y a deux choses. Et quand on parle de sécurité, de surveillance en mer, effectivement, et on vient d'en parler par rapport à ce qu'on appelle les BNSSA, c'est-à-dire les brevets nationaux de sécurité de sauvetage aquatique, il y a deux choses. Il y a la mer. Nous, c'est la zone du large. On part du trait de côte, on va dire jusqu'au large, en gros à 20 000, voire jusqu'à 50 000 au large, c'est-à-dire en gros entre 40 et 100 km au large, faire nos interventions et sur un linéaire côtier. Il y a ensuite une obligation par les municipalités de mettre des postes de secours pour les zones de baignade. Donc ça, c'est du ressort du maire. Et là, il va pouvoir embaucher, puisque là, les BNSSA seront des employés municipaux pour la plupart, et ensuite on a parlé également pour des établissements privés qui devraient avoir leur propre BNSSA. Donc au niveau du maire, bien ces BNSSA se forment eux, tout l'hiver, hein, on va dire, ou en saison, ils passent différents brevets de secourisme, le brevet de sauvetage aquatique, pour certains le permis bateau, voire le certificat radio lorsqu'ils ont des embarcations en surveillance, et ils sont limités aux 300 mètres, c'est-à-dire vraiment la zone de surveillance qui est de la responsabilité du maire pour les baignades et les engins non immatriculés. Et donc là, on les a uniquement en saison estivale, hein, d'entre mai et octobre pour
9: certains, c'est là où les bouées commencent à s'installer,
6: et septembre pour d'autres. Mais c'est au choix du maire et de prendre le BNSSA qu'il veut. Il peut avoir du sapeur-pompier, il peut avoir du SNSM, il peut avoir du privé complètement, il peut avoir du CRS pour certains. C'est le maire qui décidera sa surveillance. Et puis, comme on a parlé tout à l'heure, il y a la mer. Mais là, je l'ai dit, la formation et les entraînements sont à l'année.
2: Et justement, du coup, c'est des bénévoles, c'est ce que tu disais pour ceux qui gèrent la mer. Comment on passe, quand on est bénévole, d'une période plutôt calme, même si c'est jamais très très calme, à cet afflux d'un coup où vous êtes tous mobilisés à 10 000.
6: Alors c'est encore plus intéressant pour le bénévole, parce que le bénévole fait ça avec passion, on le comprend. Et il faut savoir que tout l'hiver, il se qualifie, il est formé, donc avec des brevets et de véritables qualifications, puisqu'à bord, il y a un équipage pour nous sur vedette telle que la nôtre, une vedette hauturière, il y a 6 personnes qui embarquent de véritables qualifications, puisqu'à bord, il y a un équipage pour nous sur vedette telle que la nôtre, une vedette hauturière, il y a 6 personnes.

0: l'hiver et également l'été, mais l'hiver, c'est ils vont s'entraîner une fois de jour le samedi et une fois de nuit tous les mardis systématiquement, et ils ont des cas concrets qui sont des cas de rétexte, de retour d'expérience sur de véritables interventions. Donc ils se les gèlent dans l'hiver et comme on dit, guerre facile parce qu'on a eu au départ un entraînement difficile. Et donc arrivé l'été, ils sont prêts. Et là, c'est le vrai cas, c'est l'adrénaline parce qu'on est sur du réel. Et puis avec la satisfaction quand l'intervention est réussie, du devoir accompli, d'avoir pu sauver une vie humaine. Voilà, tout simplement, je résume là-dedans.
1: Impeccable, très très clair, Jean-Luc. Si on passe du côté d'Aurélien, pour les sorties en mer, toi, qu'est-ce qui se prépare vraiment en amont pour que l'expérience paraisse simple pour les vacanciers une fois à bord? Cool, ils profitent, ils vont à belle vue.
2: Alors moi, je vais pas être contrariant, je suis d'accord avec tout ce que tout le monde a dit. Mais effectivement, un bateau, c'est un élément dangereux, en fait. On emmène des gens quand même dans un environnement hostile et ils sont pas habitués la plupart du temps. Donc la première de nos responsabilités, c'est la sécurité des passagers. Donc la formation du personnel, le fait que le bateau soit opérationnel sur tous les éléments de sécurité, ça c'est vraiment le tout premier élément. Et ça, c'est de la responsabilité du capitaine. Et voilà, et en général, il y a aucun souci parce que justement, c'est très bien préparé en amont. J'en profite juste pour un peu rendre hommage à mon voisin là qui de la SNSM parce que pour être professionnel de la mer aussi, on est parfois confronté à des interventions de la SNSM. Et l'année dernière, on a vécu une situation qui a vraiment mis en lumière pour moi la rapidité d'exécution. Un bateau qui envoyait des fusées de détresse au loin. Alors ils sont très bien tombés avec nous parce que nous, on cherche à la jumelle des baleines, des dauphins. Oui, et on a notamment une observatrice qui était aussi équipée de jumelles x16. Donc on a repéré ces fusées de détresse à plus de 10 km. Et ça nous a permis de prendre cette direction, de confirmer que c'était bien un appel de détresse et donc ils avaient déjà contacté la SNSM, mais on est arrivé avant eux. On a juste fait le nécessaire pour que le bateau ne coule pas, qu'il était en train de couler. Hein.
1: C'était la situation. Il y avait un petit kilomètre à faire.
2: Il y avait une vraie situation, mais la SNSM est arrivée tout de suite après et ça a été géré de façon assez très très classe, très propre, voilà.
1: Mais c'est souvent ce genre de choses dont on n'entend pas parler. On entend souvent les pompiers qui nous parlent de mort, etc. Et en fait, toutes ces interventions.
2: Bien sûr.
0: Mais pour rebondir, il vient de dire, c'est qu'effectivement, il faut savoir qu'il y a pratiquement 20% des interventions qui sont faites non pas ni par la SNSM, ni par les administrations maritimes, ni par la Marine nationale, mais qui vont être effectuées par simplement le marin, en l'occurrence bien souvent la marine marchande, parce qu'il y a de la compétence autre, mais même des plaisanciers, c'est ce qu'on appelle, ce que j'ai dit tout à l'heure, la solidarité entre gens de mer, où chacun doit, d'ailleurs c'est prévu par nos textes, chacun doit aller porter secours à son prochain, à condition de ne pas se mettre en danger lui-même ni son équipage.
3: Bien sûr. On entend souvent parler de vous, malheureusement, quand il y a des accidents graves, quand il y a des décès, pourtant vous sauvez des vies, c'est ce que vous avez dit tout à l'heure. Est-ce que vous avez un peu une idée des chiffres?
0: Ben les chiffres, oui, j'ai bien sûr, on en a parlé en tête sur le nombre, on va schématiser à 30 000 secours par an au niveau national, puisque nous sommes 214 stations de sauvetage en France et en Outre-mer. Mais ici sur Bandol, c'est tous les ans en gros 150 interventions que nous effectuons, avec malheureusement entre 3 et 5 décès par an, que nous allons avoir simplement sur du loisir. Des gens, le mot plaisance égale le mot plaisir, qui est inadmissible, et pour nous, pour certains d'entre nous, ce sont des traumatismes également de ne pas réussir à sauver quelqu'un, à tenter de le ranimer, et d'arriver avec la famille alors que tout le monde était en vacances, de ramener parfois un enfant à sa propre famille, et c'est très difficile, c'est les cas les plus difficiles que nous avons. Le reste, sauver quelqu'un, eh bien, c'est un peu comme on en parlait dans les entraînements, c'est tout simplement, une part de sport, voire d'exploit sportif, quand on a réussi dans la grande difficulté de par les conditions météo, de par le contexte géographique, de réussir à sauver quelqu'un et son bateau, eh bien, il n'y a que nous qui le voyons réellement, bien qu'il y ait des réseaux sociaux aujourd'hui avec photos, vidéos, mais quand on rentre à la station devant une bonne bière, eh bien, on est en train de se dire, on a vraiment été bon aujourd'hui. Voilà, c'est tout. Mais il n'y a que nous qui le savons.
3: Et toi, Aurélien, comment tu prépares chaque sortie? Parce qu'on imagine que chaque sortie est différente. Justement, pour éviter les accidents, il y a du travail en amont. Comment tu fais?
2: Alors, il y a plein de choses qui se préparent en amont, bien sûr. Tout d'abord, il y a

0: partie billetterie qui doit être hyper carrée. Donc ça c'est la première étape. Ensuite concrètement sur le bateau, nous on a la nécessité voilà d'avoir un bateau qui est fonctionnel, opérationnel. Donc on prépare le bateau, on arrive en gros une heure avant nos passagers pour bien préparer le bateau, le carburant, etc. Et après c'est l'accueil des passagers. Après on va rentrer dans les détails, donc d'avoir des vitres propres, les bouquins qu'on met à disposition qui sont en place. Mais ça c'est voilà, c'est une fois qu'on a fait tout l'essentiel, on va.
1: Ce que vont voir les touristes, alors voilà. Qu'en fait c'est pas ça l'essentiel, c'est
0: exactement.
1: Les coulisses, c'est ce qu'il y a derrière, la sécurité, etc.
0: Exactement. Et il y a tout ça qui est évidemment crucial. Et ensuite on peaufine. Et après c'est l'accueil évidemment. Et c'est la façon dont nous on se présente à eux, et c'est là qu'on fait un bon équipage aussi. La compétence de marin pur, on peut la trouver un peu partout. Nous on a des bateaux de tourisme, on a besoin de gens qui sont capables d'accueillir du public.
1: Si on fait un petit focus maintenant côté office de tourisme, comment ça se prépare cette arrivée de visiteurs avant même qu'ils soient tous sur place? Allez.
2: Moi, je vais rebondir en fait sur l'aspect sécuritaire, parce que c'est vrai que nous, on accueille donc dans notre office, mais on ne fait pas que ça, effectivement. Mais c'est vrai que nous, on est un vrai relais d'information. Donc, alors sur le territoire de Provence Méditerranée, on a énormément. Alors là, je quitte la mer, mais je vais vers les monts toulonnais, et donc on est soumis au mistral et au vent. Et bah, très souvent, les massifs sont fermés pour cause de vent, etc. Et en fait, notre but aussi, c'est de satisfaire le visiteur. Il est là, alors il veut aller sur Porquerolles, manque de bol, ben on le sait d'avance, enfin on le sait à peu près la veille que les massifs vont être fermés parce qu'il y a un coup de mistral.
1: Oui.
2: L'idée c'est bien évidemment à la fois de leur donner l'information, mais de leur proposer aussi d'autres itinéraires. Et d'autres itinéraires qui sont aussi beaux que bien évidemment l'île de Porquerolles, et de les inciter à faire d'autres activités lorsque la mer est déchaînée, lorsque il y a un vent à décorner des bœufs, voilà.
1: Encore la météo qui dicte sa loi. À Saint-Cyr, comment ça se passe, Stéphane?
3: Effectivement, un point important, c'est qu'il faut que l'ensemble de l'équipe connaisse bien l'offre du territoire, du territoire élargi. Donc, il faut qu'on ait bien toutes les informations de différents prestataires pour pouvoir déjà leur donner les infos en amont, avant la réservation. Et puis après, une fois sur place, c'est d'être au courant de toutes les animations, événements qui peuvent se dérouler. Et on parle aussi aujourd'hui de gestion des flux. Donc c'est vrai que il y a des conditions météo qui font que on peut pas aller. Alors nous notre produit phare c'est les calanques.
1: Ah oui.
3: On va un peu sur les monts toulonnais aussi, mais on est soumis aux mêmes fermetures. Donc on est aussi soumis quand les
1: le mistral fait sa loi dans le sud de dans
3: le sud-est. Donc il faut arriver à reproposer autre chose, et puis éventuellement en termes d'expérience, on sait qu'en mois d'août il y a beaucoup de monde, mais on est parce que on va peut-être reparler de surtourisme, c'est un mot qu'on aime pas trop. En fait, on est calibré pour. En fait, le tourisme s'est développé avec des infrastructures pour accueillir du monde. C'est le modèle qui a été développé. Après, effectivement, il y a des zones où l'expérience est un petit peu moins sympa, peut-être quand il y a plein de monde, mais bon, c'est quand les gens sont en vacances. Et on peut les inciter à revenir à d'autres périodes pour faire Porquerolles, par exemple.
2: Tout à fait. C'est vrai que si je rebondis sur ce que tu dis, Stéphane, et je rebondis aussi sur le côté expérience, le visiteur, il veut avoir une expérience de ses vacances agréable, qu'on prenne soin de lui, qu'on prenne soin, et prendre soin, c'est aussi prendre soin de notre destination, donc effectivement de nos espaces naturels. Donc c'est vrai
1: que en troisième partie, voilà, on va faire un gros focus dessus, c'est très important.
2: Voilà. Et pour nous, c'est vraiment très important aussi de relier la gestion des flux. C'est vrai, alors c'est national, c'est une stratégie bien évidemment nationale qu'on décline nous-mêmes sur nos destinations, et c'est la gestion des flux à la fois nous-mêmes dans nos accueils, dans nos points d'accueil, parce qu'il y a rien de pire que les gens qui font la queue pendant 20 minutes, qui s'énervent en plein cagnard quand ils n'arrivent pas à rentrer parce que le point est trop petit, mais aussi c'est la gestion des flux effectivement par rapport à nos espaces naturels où l'on ne veut pas qu'il y ait des pics de fréquentation, et c'est vrai qu'on préfère parler de pics de fréquentation que de surtourisme, surtout chez nous quand même.
1: Ça a été le cas sur Marseille, effectivement il y a des calanques maintenant faut réserver, voilà, avec un quota, donc parce qu'effectivement
2: pareil pour Porquerolles.
1: Porquerolles aussi pour préserver des joyaux magnifique de la Méditerranée.
3: Et ça fonctionne plutôt bien d'ailleurs, il y a des bons résultats, il n'y a pas de non plus, enfin la clientèle, tout le monde est content.
1: Oui, au final, comme tout le monde allait râler, il y a des quotas, des machins, et en fait, voilà, on n'entend plus parler, c'est normal, ça s'intègre.
0: Et moi j'ai l'impression que quand on a la bonne pédagogie avec les gens, ils comprennent très bien ce qu'on leur dit. Si on leur dit là, si vous y allez, vous n'allez pas vivre une expérience très agréable, il y aura trop de monde, ou alors bah, le massif est fermé, c'est dangereux, ça risque de prendre feu... Bon, si on le dit calmement, j'ai l'impression
1: que les gens comprennent maintenant.
0: C'est bien entendu, quoi.
2: Oui,
0: c'est mon sentiment.
2: Et puis les offices de tourisme, ils aident les vacanciers dans leur séjour, dans leur parcours, mais ils aident aussi les hébergeurs, les restaurateurs, justement pour préparer la saison, parce que grâce à eux, ça nous permet de nous mettre en contact les uns avec les autres, de connaître les différents événements qui sont autour de nous. Et puis c'est à partir de ça qu'on va pouvoir préparer notre propre programmation, notre produit, et ensuite la faire incarner par nos équipes.
1: C'est une vraie coordination, on va en parler un tout petit peu plus tard dans cette partie.
4: Certains jeunes peut-être peuvent un peu douter de l'utilité de l'Office du Tourisme. Aujourd'hui on a pas mal d'informations sur Internet, on a les influenceurs, on a les blogs voyages, etc. Vous parliez par exemple de gérer les flux. Est-ce qu'il y a d'autres choses que vous apportez en plus qu'on ne peut pas trouver sur Internet?
1: C'est une bonne question, ça.
5: Alors, je crois surtout que, je sais pas, Stéphane, ce que t'en penses, mais en fait, la partie immergée de l'iceberg qu'on voit tous de l'Office de Tourisme, c'est effectivement l'accueil du visiteur, mais c'est qu'un tiers, sur 18 millions de nuits de nuitées. Nous, on a 500 000 visiteurs sur nos 10 points. Donc voilà, le ratio, oui, vous l'avez sûr. Vite. Notre principale autre mission, c'est bien évidemment d'accueillir, mais c'est aussi être en lien avec les professionnels du tourisme. Et vraiment, et ça vient d'être dit, et ça c'est essentiel. C'est vraiment comment, de façon homogène, déjà la communication se fait entre nous, comment les informations, comment on prépare la saison, mais aussi comment on connaît et comment on communique sur notre destination. Et ça, c'est essentiel. Et ce travail qu'on fait tout au long de l'année avec les professionnels du tourisme, il est crucial. C'est comme ça qu'on accueille et qu'on fait vivre une expérience agréable à nos touristes.
1: C'est totalement raccord à là où on voulait en venir, justement, sur la coordination entre vous, entre acteurs, les offices de tourisme, les acteurs locaux, les plagistes, les campings, la sécurité en mer. Est-ce que, finalement, l'été, ça oblige les différents acteurs du territoire à travailler ensemble davantage que le reste de l'année? Ou pas? Ça vous pose question.
5: C'est pas que l'été. J'ai tendance à dire pas. Alors l'été, oui, un peu plus, parce que on va avoir.
1: Vous coordonnez un peu plus entre les campings.
5: Franchement, parce que les campings, là, vous avez vraiment.
1: Sophie
5: une
1: disait qu'elle bosse énormément avec le poste de secours. Enfin, il y a une coordination importante, en fait.
5: Oui, alors voilà, ça sera sur peut-être un aspect aussi sécuritaire, mais en revanche, je trouve que c'est tout au long de l'année, puisque déjà parce qu'on accueille maintenant des visiteurs tout au long de l'année. Et je crois que c'est un vrai relais, et même pour nos habitants, et même pour les visiteurs de proximité, les excursionnistes notamment, nous, c'est pas une part négligeable sur notre territoire, loin de là. Du coup, c'est vrai que ça, c'est super important qu'il y ait cette coordination, de façon à ce que vraiment on sente une homogénéité, vraiment, sur la destination sur laquelle on se trouve.
1: Et en fonction des aspirations des vacanciers, ils ont envie d'aller lézarder sur une plage cool comme sur la plage de Sophie, ou ils ont envie d'aller faire de la rando. C'est là où vous pouvez aiguiller, bien coordonner.
5: Alors, je pense que ça se fait aussi à Saint-Cyr. Nous, c'est vrai qu'on propose des ateliers, notamment de sensibilisation, ou des éduc-tours sur des sites vraiment... on va dire emblématique de Provence Med, qui permet soit hébergeur, soit restaurateur, soit tout autre professionnel, ou même d'ailleurs aussi les premières lignes, c'est très important quand ils arrivent, pareil, ils ont le problème des saisonniers, c'est de connaître et d'incarner. Je crois que ça aussi, c'est un mot fort qu'il faut qu'on garde, c'est incarner la destination pour laquelle on travaille tous et qu'on aime.
0: Moi, j'ai l'impression que c'est même l'inverse, c'est qu'il faut qu'on soit bien coordonné avant, qu'on se connaisse tous
1: pour
0: bien
1: que ça roule
0: avant,
1: l'été.
0: Pour que ce soit fluide quand on a la tête dans le guidon, qu'on n'a plus le temps de se parler en réalité.
1: Ça va être notre deuxième partie quand vous allez être dans le grand rush de l'été, vous allez tout nous détailler.
2: 100% d'accord. Et puis il y a aussi ce côté, on a la chance d'avoir des vacanciers qui arrivent, qui découvrent, et puis aussi des fidèles qui reviennent.
1: Et qui redécouvrent, et ou qui veulent découvrir autre chose peut-être.
2: Exactement, on est aussi, c'est quoi la nouveauté cette année? Qu'est-ce qui se passe? Qu'est-ce que je n'ai pas eu le temps de faire l'année dernière parce qu'il n'y avait plus de place pour aller à Porquerolles?
1: Par exemple.
2: Et ça se construit sur l'hiver, ça se construit comme n'importe quelle relation, finalement. Plus on se connaît, plus on travaille ensemble, plus on arrive à avancer sur les expériences.
1: Donc finalement, une bonne saison, ça dépend vraiment de cette chaîne d'information, finalement, cette coordination office de tourisme, professionnel, commune, activité, visiteur, clairement.
3: Oui, c'est une chaîne solidaire hein, dans l'expérience client. C'est, s'il y a un maillon de la chaîne qui fonctionne pas, c'est toute l'expérience qui en pâtit entre guillemets. Donc, on est tous solidaires, on est tous, bah, tout le monde a à cœur de accueillir le mieux possible les visiteurs à toute étape de son cycle de réservation ou de présence. Et puis bah après c'est vrai que bah sur le printemps et l'été il y a beaucoup plus d'acteurs que sur l'hiver, donc c'est ça un peu la difficulté dans la communication, c'est que il faut se démultiplier et il y a aussi beaucoup plus d'événements, etc. Donc il y a un afflux d'informations à gérer qui est un peu plus important.
4: Oui, puis on parlait de recrutement au départ, donc pour la plupart des saisonniers, un peu comme pour la SNSM, ça reste des métiers passion, hein, le tourisme en tout cas, c'est mieux, ça permet d'accueillir avec le sourire et puis de profiter aussi hein, de ce moment, souvent l'été, parfois ce sont des étudiants, mais c'est aussi un métier qu'il faut réussir voilà, à mener avec du stress, avec... beaucoup d'imprévus, parce que c'est ça aussi notre métier. Et tout ça, ça se travaille en amont et pour trouver les bons candidats, parfois pour les loger. Aussi où là on
1: même
4: vient
1: sur un camping, tu peux avoir ce genre de difficultés.
4: Alors j'ai de la chance.
1: C'est facile quand même.
4: Alors moi j'ai de la chance, j'ai quelques lieux pour loger, mais parce parfois que... pas assez, puisqu'on recrute et des locaux et des gens bah, dont c'est le métier et qui sont contents de venir découvrir eux aussi la destination pour faire leur métier. Et il faut pouvoir répondre à tous ces aspects, qu'ils puissent aussi aller manger facilement. Donc voilà, on a besoin vraiment des uns des autres.
1: Quand on vient dans des destinations touristiques comme les nôtres, la vie coûte cher sur place. Je ne sais pas si toi, Sophie, tu as ce problème. Est-ce que les saisonniers que tu recrutes, c'est des gens du coin ou pas?
6: Oui. Alors j'ai de la chance parce que si on est une quinzaine, et sur la quinzaine, je pense qu'on est 14 depuis 10 ans à être la même équipe.
1: Ok. Donc toi, tu n'as pas trop ce problème.
6: Non, ça se passe super bien. Donc c'est des personnes qui habitent sur Saint-Cyr. Et qui chaque année, voilà, en soi même hiver, hein, donc et ça se passe super bien. Et c'est vrai que j'ai quand même pas ce problème de recrutement que j'entends bien évidemment de partout dans pas mal de domaines. Donc c'est un point noir qui est un peu moins noir pour moi, on va dire. Oui.
4: Oui, on a bien compris du coup que l'été commençait bien avant la saison, bien avant le 21 juin, bien avant l'arrivée des touristes le 1er juillet. Et du coup. Luc, nous on va passer maintenant au grand rush de l'été dans cette seconde partie.
1: Eh oui, ça vient maintenant qu'on a un peu compris comment vous préparez les coulisses, que ça se fait pas comme ça, que c'est pas tout beau, que c'est pas tout rose. On est bien d'accord, effectivement. Et maintenant on va rentrer un peu dans le vif du sujet. C'est la seconde partie de l'émission, c'est le grand rush de l'été.
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4: Quand la saison bat son plein, tout s'accélère, les arrivées s'enchaînent, les demandes se multiplient, les imprévus surgissent, la météo peut tout faire basculer et il faut malgré tout garder le sourire. Pour ceux qui font vivre les vacances, l'été est une période intense, rythmée par les urgences, les rencontres, les galères, mais aussi par ces petits moments qui rendent la saison unique.
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4: Luc, une fois que la saison est lancée, à quoi ressemble vraiment le grand rush de l'été?
1: Bah, ce grand rush, hein, c'est clairement le moment où tout le monde arrive en même temps, les routes se chargent, les plages se blindent, les réservations s'enchaînent, les demandes tombent parfois tout au même moment, les journées deviennent beaucoup plus longues. Pour les vacanciers, c'est souvent la période, eux, pour le coup, normalement, de détente. Hein, ils veulent arriver cool, ils ont eu les bouchons toute l'année déjà. Mais pour ceux qui les accueillent, c'est surtout une période où il faut tenir ce rythme, garder le sourire et trouver des solutions très rapidement.
4: Est-ce qu'on peut illustrer ce rush autrement que par des chiffres de fréquentation touristique?
1: Oui, on peut déjà le voir sur les routes. Hein. Par exemple, le samedi 9 août, par exemple, en plein chassé croisé de l'été, il y a eu quand même plus de 1300 km de bouchons. C'est assez parlant, hein. Les routes se saturent, c'est tout le territoire qui passe en mode été, donc tout le monde débarque derrière ses déplacements. Il y a toutes ces arrivées à gérer dans des campings, sur des plages, bien orienter les gens dans les offices de tourisme, etc. Les clients arrivent, ils sont fatigués. Il y a des retards de changement de programme, des réservations à modifier. Bref, le rush commence parfois avant même que les vacanciers soient clairement arrivés.
4: On en parle aussi depuis tout à l'heure, la météo, le soleil, le vent, la pluie peut aussi ajouter une pression pendant l'été?
1: Oui, clairement, hein, on en a un petit peu parlé en première partie. La météo, c'est un gros facteur de changement, puisque l'été 2025 a été le troisième le plus chaud jamais mesuré en France. 27 jours en conditions de vagues de chaleur. Pour les professionnels, ça veut aussi dire... De leur côté, adapter les horaires, protéger les équipes, gérer la fatigue, anticiper ses coups de chaud, rassurer ses clients, surveiller les conditions en mer, c'est très important. Sur les plages, la chaleur, c'est pas seulement une ambiance vacances, c'est aussi des contraintes de travail.
4: Et oui, et toujours plus de vigilance, non ?
1: Oui, hein, entre le 1er juin et le 30 septembre 2025, Santé publique France a recensé 1418 noyades en France, dont 409 décès. C'est une hausse de 14% par rapport à 2024. Le Var a été malheureusement le département le plus concerné, avec 113 noyades et 19 décès sur cette période. C'est pas pour dramatiser, hein, mais ça rappelle que derrière l'été, il y a aussi des personnes qui surveillent, qui préviennent, qui interviennent et qui répètent les bons réflexes.
4: Alors le rush de l'été, ce n'est pas seulement il y a plus de monde, comme on peut entendre, c'est plus de circulation, plus de chaleur, plus de demandes, plus d'imprévus, plus de vigilance et parfois plus de tensions sur les budgets. Pour ceux qui travaillent l'été, il faut s'adapter en permanence, sans casser l'image légère des vacances. Mais avant de débattre, on va passer tout de suite aux réactions de nos auditeurs.
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1: On a Camille de Bandol qui me dit « Moi, je sais que l'été a commencé quand je mets deux fois plus de temps pour faire un trajet tout simple. Ça peut être agaçant, mais en même temps, ça fait partie de la vie ici, en bord de Méditerranée. On sent que tout s'anime, que les terrasses se remplissent, que le bord de mer reprend une autre énergie. »
4: Romain du Lavandou, « Je travaille en saison et le rush, c'est quand les demandes arrivent tout en même temps. Les gens veulent profiter, ils sont parfois pressés, parfois fatigués de la route ou de la chaleur. Il faut garder surtout le sourire, mais franchement, à la fin de la journée, on sent bien qu'on a fait une journée d'été. »
1: On a parlé de tout ce qui se prépare avant l'été, et encore pas tout, en trois quarts d'heure. Maintenant, on entre carrément dans le dur, le moment où la saison est lancée, où tout s'enchaîne, où il faut répondre vite, tenir le rythme, garder le sourire, gérer plusieurs choses en même temps. Dans votre activité autour de la table, à quoi ça ressemble vraiment une vraie grosse journée d'été? Quel est le moment de la journée où vous sentez le plus de pression? Est-ce que ce rush, finalement, c'est plutôt juste une question de monde, de rythme, de fatigue ou d'imprévu? Allez, peut-être Sophie?
6: Un peu de tout. Déjà, le téléphone sonne beaucoup. Mmh. Je reçois à peu près entre 150 et 200 appels par jour.
1: Ah oui, quand
6: pour,
1: même.
6: Pour des réservations.
1: Ouais.
6: Des textos, des mails, des messages par Facebook, Messenger. C'est un petit peu.
1: Tous les moyens.
6: Il y en a un peu de tous les côtés. Et ben le plus difficile à gérer, c'est ça, c'est combiner une journée qui va bien s'emboîter au niveau des services, au niveau des horaires. On a environ une centaine de personnes sur la plage. On a une capacité d'accueil au restaurant de 50 places. Donc ça se fait sur deux services, voire trois, parce qu'on accueille aussi des clients qui ne sont pas forcément sur nos transats. Donc il faut combiner tout ça. Donc le client qui a réservé une table pour 12h30 et qui arrive à 13h15, ben forcément pour nous il va falloir gérer le second service parce que ben on a trois quarts d'heure de retard.
1: Tu peux pas le refuser
6: la
1: du coup.
6: Suite.
1: Non, parce qu'il est en mode vacances le gars.
6: Mais sûr que non, c'est pas grave du tout. Il va même boire un apéritif sur son transat avant de passer à table.
1: Donc, oui, il est en mode cool quoi.
6: Ben c'est normal, il est en vacances. Voilà, donc c'est plutôt ça qui est un petit peu, c'est jouer un petit peu au Tetris sur un plan de plage. Par rapport aux imprévus, une réservation de 8 personnes et puis d'un coup ils arrivent, ils sont 12, donc ils ont pas pensé à réserver, enfin
1: à prévenir, c'est les vacances,
6: parce qu'ils sont en vacances.
1: Ah oui, c'est logique.
6: Donc ils sont 4 de plus et quand on reste plus de transat, forcément il faut quand même en trouver 4. Voilà, c'est que des petites choses comme ça qui font que c'est un petit peu la chaleur aussi pour les plagistes, parce que dès 7h30 ils commencent à monter la plage, à 7h30 le soleil il brille bien même, donc dès le matin, c'est vrai que quand on a fini, enfin les plagistes ont terminé de monter leur plage à 9h30, il y a une seconde journée qui commence avec un service petit-déjeuner, puisque il y en a qui sont quand même, il y a des clients matinaux et puis quand ils sont matinaux, ils viennent prendre un petit-déjeuner sur la plage. Donc c'est vrai que c'est un petit peu le rush sur un premier service, donc petit-déjeuner, pour passer ensuite au service restauration qui démarre à midi, qui se termine vers 16h30, et puis ensuite c'est la limonade, et puis ensuite c'est l'apéro. Donc c'est vrai que les journées passent vite. Après, c'est vrai que on arrive début septembre et on se dit bon ben finalement c'est vite passé. Mais c'est vrai que c'est plus une pression au quotidien qui se résume à une énergie qu'il faut déployer, mais tout en gardant le sourire. Je pense que c'est le plus dur des fois, c'est ça, c'est de se sentir nous aussi en vacances, de montrer au client en tout cas qu'on est autant détente que lui, parce que
1: franchement pas du tout.
6: Et c'est surtout aussi en début de saison, en février-mars, où on sait ce qui nous attend. Pour ma part, c'est vrai que c'est un travail 7/7, hein, puisque c'est un petit peu, c'est concentré. Donc et c'est vrai qu'arriver au mois de mars, me dire bon ben mon prochain jour de repos c'est en octobre, bon c'est ça fait loin, mais bon on le fait, j'ai une bonne équipe, donc ça c'est hyper important, parce que si on n'a pas d'équipe, eh ben on peut rien faire toute seule, on peut pas faire accomplir un travail de 15 si on est seul, c'est impossible, et bien contente d'avoir une équipe qui tient la route, voilà.
4: Ouais. Ce que j'allais dire, malgré le fait qu'il y ait une équipe, tous, j'imagine, vous êtes obligés d'avoir plusieurs casquettes. Vous êtes à la fois en train de gérer les réservations, de devoir les donner un coup de main peut-être en cuisine.
6: Tout,
4: il y a,
6: un peu
4: il y a
6: tout.
4: Une charge aussi qui est peut-être plus importante du coup.
6: Là,
4: l'été
6: il faut
4: que le
6: aller,
4: reste de
6: il faut aller. Ouais, ouais, ouais. Et la force de l'équipe, c'est vraiment d'être solidaire, d'être complémentaire, de se tenir les coudes et puis de se serrer les coudes et d'être présent pour l'un pour l'autre, quoi. Ouais.
1: Côté camping, c'est pareil, je suppose. Oui, c'est la même pression.
2: Alors,
1: c'est-à-dire les départs, les arrivées, les demandes des familles, tout ça, la piscine qui est pas assez chaude.
2: C'est un métier qui est complet. On en rigolait hier avec une partie de l'équipe. Où on
1: c'est la partie sympa, parce que la partie sécurité, c'est vachement moins drôle.
2: Ben, en fait, non. Quand c'est bien préparé, derrière, il y a pas
1: ça
2: de
1: roule.
2: Sujet. C'est
1: d'accord.
2: Si c'est pas bien préparé, que c'est pas drôle.
1: Ouais.
2: Même si, voilà, un accident peut toujours arriver, mais plus on est préparé, et moins il y a de chances que ça arrive, ou en tout cas, on est prêt pour que ça se termine le mieux possible. Mais oui, on en rigolait avec l'équipe hier. Ce que je disais, pour moi, à la réception, quand ma réceptionniste parle d'un couple, c'est Monsieur et Madame Dupont. Quand on sait ceux du ménage, c'est ah oui, bah ceux qui sont dans le mobilhome Seagale 16. Le barman, c'est oui, le couple qui prend les jets 27 à 22h.
1: Ah oui, mais en fait, c'est la même personne.
2: Et c'est le fait, nous, en fait, d'arriver à discuter, à partager ces infos, qui fait qu'on va réussir à anticiper et à décompresser les gens.
1: Okay.
2: Parce que quand même, globalement, attention, les vacanciers, quand ils arrivent, dans 99% des cas, ils sont heureux d'être en vacances et ils râlent pas avant d'avoir débuté leur séjour. Mais si nous, on est prêts, qu'on les accueille avec un petit verre d'eau frais, que effectivement le check-in se passe bien, bah, ça permet que tout le monde soit détendu. Et en se parlant entre nous, effectivement, on anticipe les problèmes pour qu'il y en ait le moins possible.
1: Effectivement. Comment ça se passe du coup côté en mer quand il y a plus de monde finalement dans l'eau et sur les plages? Est-ce que ce rush finalement, Jean-Luc, se traduit aussi par plus d'appels, plus d'interventions, plus de mélanges et plus de pression?
8: Oui, bien évidemment, beaucoup d'appels. Alors, mais la problématique n'est pas une fois que nous sommes en mer, parce que là on saura gérer. La problématique est lorsque nous avons l'alerte. À la différence des pompiers, on ne vit pas en caserne. C'est-à-dire que chacun est chez soi, en famille ou au travail, et on quitte tout pour partir sur la route. Comme je vous ai dit, on est à un quart d'heure à peu près l'hiver, et puis le quart d'heure de l'été, quand on se trouve sur la route entre Sanary et Bandol, si on est
1: par
8: deux roues, et que la personne veut se garer, cherche une place à la plage, et puis nous, on n'a pas de giro, on n'a rien, on est comme tous civils, je veux dire. Et donc, le temps d'arriver, bien souvent, on peut manquer l'intervention avec le stress que ça peut apporter, parce qu'on a envie de doubler, envie de passer quoi que ce soit.
1: Vous n'avez pas de passe droit?
8: Ah non, mais il n'y a aucun passe droit, il n'y a pas de giro, il n'y a rien, et puis on ne pourrait même pas... On ne peut pas donner à chaque... Si on a 9 personnes qui viennent, chacun avec son véhicule personnel, délivrer 9 giros,
1: oui, non, bien sûr,
8: ce ne serait pas faisable, hein, c'est évident. Alors, les gens ne peuvent pas le comprendre, bien évidemment. Et la problématique est sur la route. Alors bon... La parade, c'est que chacun s'est acheté à ses propres deniers un deux roues. Hein, on en arrive là.
1: C'est pas choix.
8: Bien par obligation. Ensuite, sur l'eau, bien évidemment que nous avons, c'est l'ensemble, puisqu'on a l'afflux que l'on a de vacanciers. On a quand même 5000 places au port dans le ressort de la circonscription entre les ports depuis l'Élec, la Madrague, Athénaport, Bandol, Sanary, et les ports du Brusque, la Coudoulière et des Ambiers, c'est 5000 anneaux. Nous, on a un secteur donc qui part de Saint-Cyr jusqu'au Cap-Sicier, avec une part de la Seine. Et puis, nous sommes dans un secteur pour nous qui est quasiment le passage obligé pour vers leur Cap Horn. C'est-à-dire que les gens de l'Ouest vont aller à Porquerolles et ensuite à la Corse. Et tout le monde nous passe devant autour de l'archipel des Ambiers, avec les hauts fonds, puisque les routes sont mal lues, donc on vient pas mal s'échouer. Et puis avec tout ce qui peut se passer en mer, les impréparations, alors on part de la panne simple, qui est de la panne de carburant, jusqu'au véritable accident, que l'on doit traiter vraiment les personnes complètement pour des accidents, que ce soit tout, hein, puisqu'on va jusqu'à certaines amputations de plus en plus, par méconnaissance, où les gens veulent mouiller et puis mettre leur tongue pour arrêter la chaîne avec le pied, puis on récupère 4 orteils sur un pont, et bien on va tout ça ramener à la clinique de la main, entre guillemets, ce serait du pied en l'occurrence. dans des chutes de glace pour tout préserver, etc. Donc, c'est un véritable boulot de secouriste, de plus en plus. Voilà. Et nous sommes arrivés, malheureusement, aujourd'hui, avec des consommateurs de la mer et non plus avec des marins ni des plaisanciers.
1: C'est vraiment
8: plus
1: ça
8: ou moins
1: qui a changé aujourd'hui.
8: Le grand changement est venu de là, avec l'ubérisation de la plaisance. Et pour nous, on a des gens qui viennent louer un bateau en prenant les clés dans un coffre ou sur un truc à code. C'est fini, on met en marche et on part. Et on croit qu'on va faire avec un mouille-cul de 4,50 m, comme sur la route, en disant « Ce matin, je vais à la Porquerolles, cet après-midi, j'ai au calanque de Cassis. » Et on les prend en panne de carburant, à rien.
1: Ils ne regardent pas la météo, rien.
8: Ils sont déjà en panne. Ouais. La météo, n'en parlons même pas, c'est un vrai problème. Parce que nous... La Méditerranée n'est pas un lac, il y a que les, on le sait tous, on le sait tous, et nous avons, ne serait-ce même par très beau temps dans une baie, avec des brises de sud qui se lèvent l'après-midi par les brises de chaleur, le moindre clapot de 0,80 m à 1 m, pour des tout petits bateaux, ça devient un vrai problème dès lors qu'ils enfournent, et ils se sentent affolés complètement, et sans compter qu'ils savent pas où ils sont.
1: Fois par an,
8: bien souvent, les gens osent te demander, ils le voient eux certainement quand ils reviennent à des dauphins, des baleines, d'aller voir les mammifères. Chef, je suis où? Chef, mais je suis où? C'est où, Bandol? C'est où?
1: Ah ouais, voilà.
8: Ah ouais, on en est là. Ben, vous suivez le panneau, c'est indiqué la route. Voilà, et où il y a les traits blancs. Voilà, non, on plaisante, mais c'est, voilà, il y a une consommation dans le loisir nautique et dans la petite
1: et
8: plaisance
1: qui n'existait pas auparavant.
8: Ah oui, complètement. Ouais. On le voit.
4: Et aujourd'hui, donc, j'imagine que vous travaillez énormément sur la communication pour, prendre conscience.
8: Il y a énormément de communication, de prévention, de sensibilisation, mais encore une fois, c'est très difficile d'y travailler quand nous avons des gens qui ne sont pas des sédentaires de notre Méditerranée, on va dire, et qui arrivent ici et n'ont qu'une envie, c'est de prendre leur espace de liberté, et sans penser du tout qu'il y a un risque réel et une mise en danger pour eux comme pour leurs passagers. Ça, la communication, je dirais, c'est comme pour le ski. La communication, l'hiver, on tape sur le ski, l'été, on tape sur la mer. C'est lorsqu'ils sont là qu'ils peuvent l'entendre. Mais lorsqu'ils partent directement, on va dire, de leur province et qu'ils arrivent au bord de mer, ben, la communication, on a beau la faire nous toute l'année, elle n'est pas systématiquement suivie. Hein.
4: Est-ce que c'est peut-être aussi la faute du coup des loueurs qui ne font pas suffisamment...
8: Non, alors je fais une grosse différence entre les loueurs professionnels qui, eux, mettent en main les bateaux, les entretiennent, les bateaux sont entretenus et il y a une véritable mise en main, même que la personne manque d'expérience, il y a une mise en main. Non, je parle dans la partie ubérisation, je vais pas les nommer, des plateformes internet, très récent, ça date de 3-4 ans, entre 3 et 5 ans. Les plateformes internet aujourd'hui, sur lesquelles c'est de la location de particulier à particulier, le bateau n'est pas spécifiquement en état, le matériel de sécurité n'est pas obligatoirement mis à bord, et surtout on n'y a pas montré comment pouvait fonctionner un bateau, tout simplement.
1: Et puis il voit même pas le particulier en question, tu sais, c'est carrément la boîte
8: pas
1: à clé.
8: Il ne le voit pas, c'est un coup de fil, tout simplement, boîte à clé, et puis je
1: pars, prends le bateau et je pars.
8: Je pars. Ouais, c'est moins cher.
1: Et est-ce que justement, tu te rends compte que c'est plus ces plaisanciers-là maintenant que la SNSM sauve, j'allais dire.
8: La SNSM va tout sauver, c'est différent, mais effectivement, nous, dans un monde, dans notre monde de PACA, on va dire, notre monde de Côte d'Azur, province Côte d'Azur, effectivement, quand je parlais de consommateurs, on a plus affaire à des consommateurs qu'à des marins, et puis, on a aujourd'hui le loisir pas cher, parce qu'aller faire du kayak, aller faire de la planche, aller faire du jet, aller faire du wing, c'est beaucoup moins cher que de s'acheter un bateau, de payer un entretien, de payer un poste d'amarrage si on peut l'avoir. Mais on se retrouve donc avec un tas de loisirs et tout se passe pratiquement dans la zone des 2000, donc dans la zone côtière. Toutes les activités, ils le voient bien, ils vont aux baleines, aux dauphins, ils se retrouvent entre eux, pratiquement avec quelques pêcheurs de thon, sinon il n'y a personne. Alors que dans la zone côtière, la zone entre 300 mètres et 2000, toutes les activités sont concentrées. Et donc avec cet espace, on va dire, qui est obligé d'être coordonné, d'être réglementé et d'être surveillé. Et puis c'est là, vous savez, on a plus d'interventions aujourd'hui à moins de 6 000. Quand je vous parlais qu'on allait pratiquement jusqu'à voir à 50 000, mais nos interventions le sont entre 300 mètres et la majorité 6 000. À 80%.
4: On parlait des locations de voitures, de bateaux. On a aussi les paddles, comme tu disais, qui sont de plus en plus accessibles aussi en magasin.
8: Bien sûr.
4: Avant, il y a 10 ans, si je ne me trompe pas, on les voyait pas autant.
8: C'est un véritable plaisir pour le, Tant qu'on a du beau temps, qu'on fait du côtier, qu'on est équipé sur un dos de croissant, qu'on a un gilet, qu'on a une... On appelle une lampe flash pour si on tombait la nuit en recherche, qu'on puisse retrouver. Tout ça, c'est très réglementé. Mais ensuite, ben, c'est quand il y a la mauvaise heure ou qu'on casse. Faire du wingfall aujourd'hui, c'est la passion des gens l'hiver, de se traverser entre La Ciotat et Sifour, mais ils le font avec un Mistral Force 7-8. Mais lorsque, comme la semaine dernière, quand il y a 10 jours là, qu'on a eu ce gros Mistral, ben, qu'il y en a un qui perd sa voile et qui se retrouve comme un con, voilà. Excusez-moi du terme, mais pratiquement à 3000 au large, un point blanc, un bout de planche qu'on verra pas plus qu'autre chose, et on est obligé, nous, de faire sortir avec nous un hélico, nos différents moyens aujourd'hui de caméra thermique, de recherche à vision, et on se retrouve là-dedans avec des budgets phénoménales. C'est 30 000 euros qu'on a mis, payés par vous, par nous, hein, par l'État, on va dire, pour rechercher tout simplement un wingfoil, voilà, parce que la personne n'est pas équipée, n'a pas un téléphone étanche pour appeler, ni quoi que ce soit, et il faut les retrouver,
1: Oui, c'est sûr. Puisqu'on est, on est encore en mer, on va passer un petit peu avec Aurélien, pourquoi pas. Toi, les sorties en mer, le rush de l'été, c'est aussi finalement bah, gérer cette envie des vacanciers de profiter, tout en s'adaptant, tu le disais en première partie, aux conditions météo aussi du jour. Comment on peut garder cette expérience agréable quand tout dépend de la mer, finalement, que tu maîtrises pas, hein, des conditions météo, et aussi, des fois, du comportement des passagers.
0: Effectivement. Non, alors... On l'a dit à un moment, je sais plus qui a dit ça, mais effectivement, on a quand même cette chance de travailler déjà avec des gens. Ils viennent pas, je veux dire, ils viennent pas aux impôts, quoi. Ils viennent prendre du plaisir, ils viennent passer un bon moment. Donc l'a priori est positif et souvent une question qui revient quand on bosse dans le tourisme, c'est mais vous en avez pas marre, tout ce monde. Il y a quand même des cons, passez le mot, mais voilà, il y a quand même des gens qui sont pas agréables. Voilà, on vous parle mal. En fait, oui, ça arrive, mais pour ma part, pour 7 mois de saison. Si j'en retiens deux, c'est le bout du monde.
1: Oui, ça voilà. Pourtant, tu vois passer.
0: On voit des flux quand même de gens qui passent, mais globalement, on voit quand même des gens avec qui on a un échange qui est très positif. Donc ça, déjà, c'est plutôt. Moi, je retiens plutôt ça. Et pour revenir sur cette question, oui, nous, la météo, c'est le point central, c'est le métronome de tout. Et effectivement, on dépend pleinement de la météo. Donc dès que le Mistral,
1: tu pars en haute mer souvent, donc pour aller voir les baleines et cachalots et autres. Voilà.
0: Donc nous, on a besoin d'une météo calme globalement. Hein. Et donc si c'est trop fort, eh ben en fait, tout simplement, on doit annuler. Alors c'est d'autres problèmes qui se créent. Les annulations, c'est
1: un peu la sécurité, on joue pas avec.
0: Voilà, ni la sécurité, mais même au-delà de la sécurité, qui est évidemment le point premier, c'est que si la météo est trop ventée, nous on a du mal à trouver les animaux. Donc non seulement on les met en danger les gens, mais en plus l'expérience est pas très agréable puisqu'en fait l'objectif premier qui était de voir des animaux, on peut pas l'atteindre. Ou alors avec un gros coup de chance. Donc voilà, donc on préfère annuler. Ce qui va devenir une autre problématique que les personnes chargées de la billetterie vont devoir gérer. Mais là aussi, cette histoire de solidarité dans l'équipe, elle joue vachement parce que nous, on est obligé de prévenir nos décisions, on est obligé de bien les sous-peser parce que on sait à quel point ça va être la double peine. Hein. Si on annule, il y a une perte financière, mais il y a aussi toutes les problématiques à gérer, des gens à reporter, etc. ou à rembourser. Enfin voilà, mais évidemment, la météo joue un rôle crucial. On est obligé de s'adapter à elle et non à l'inverse.
4: Chez certaines personnes, vous pouvez avoir une mauvaise image. On peut vous traiter de charlatan parce que des dauphins, des baleines en Méditerranée, certains n'y croient pas. Toi, ça fait 10-15 ans que tu fais ce métier, tous les jours.
0: C'est ça.
4: Il y a bien des dauphins, il y a bien des baleines.
0: Je crois que j'ai jamais autant entendu que cette année des gens qui ostensiblement passent à quai et nous disent « Ah non, c'est bon les baleines. Ah » ouais. Ils nous prennent vraiment pour des andouilles. Quoi.
1: Il y a des cachalots. Moi, j'ai déjà vu des cachalots avec toi.
0: Ben oui, cachalots, baleines, bien sûr, ils sont là. Alors, nous, ce qu'on peut leur communiquer, c'est pas une certitude, c'est pas une garantie. Je leur dirai jamais, vous allez voir ça. C'est parce que moi-même, je sais pas, je rebats les cartes à chaque fois que je pars en mer. En revanche, ce que je peux communiquer, c'est nos statistiques. On est à plus de 99,8% de chances de croiser au moins une espèce de cétacé. Et la plupart du temps, le dauphin bleu et blanc quasiment présent à toutes nos sorties. Ouais, mais même ça,
1: t'es pas sûr. Il fait partie. Alors, des fois, t'as 0,2% du coup.
0: Oui, alors voilà, même ça, les gens ne nous croient absolument pas. C'est-à-dire qu'il y a un scepticisme absolu sur le fait qu'il y a une fiabilité de voir ces animaux. Et particulièrement en ce qui concerne les grands animaux, donc les baleines ou les cachalots. Alors là, on passe vraiment pour.
1: Et en termes de stats, du coup, ça donne quoi? Croiser une baleine, par exemple?
0: Croiser une baleine ou un cachalot, donc on les inclut dans la même statistique.
1: Ouais, t'as pas une stat séparée, quoi dire, c'est 10% des sorties.
0: Voilà, on est sur 20 ans. Ouais. Sur nos sorties, nos formats un peu longs, notre format classique, on va dire, de 6 heures, on est à 85%.
1: Ah oui. quand même.
0: Donc c'est quand même très élevé. Alors cette année, on est un petit peu en dessous pour l'instant. On espère qu'on va rattraper le rythme. Mais les animaux ont mis du temps à arriver. Là, ça y est, on a eu un afflux de baleines là très récemment. Donc on est bien content.
1: Et ben tant mieux, effectivement. Donc oui, c'est quand même des chiffres qui sont assez importants.
4: Oui, puis je pense que c'est important de préciser aussi, j'imagine que si on ne voit pas de enfin si malheureusement on est dans les 0,02% des cas.
1: 0,02.
4: C'est reporté, il y a une solution pour oui, y revoir, alors, enfin vous adapter aussi.
0: Exactement. Alors nous ce qu'on met au cœur aussi de notre activité, c'est qu'on veut que les gens aient une expérience de qualité. On est des passionnés avant tout. Hein. Le métier qu'on fait, je pense qu'on peut pas le faire si on n'est pas passionné, parce que c'est quand même de longues heures dans des conditions. Je vais pas me plaindre du tout, c'est pas l'objet, mais de la chaleur, passer du temps, etc. C'est de l'abnégation en fait, c'est de la persévérance dans les jumelles. Ça nécessite un entraînement, mais les satisfactions, les récompenses, elles sont énormes. Et donc, quand on a cette malchance qu'il arrive parfois qu'on ne voit pas. Alors, à titre personnel, en 12 ans, ça m'est arrivé 3 fois quand même, hein, sur la zone. Donc, on peut pas parler d'une règle. Mais on réinvite les gens qui étaient présents à bord.
1: Et d'accord. En général, tu gères un peu leur déception, finalement.
0: Bien sûr. Et puis, ils s'en jurent. C'est un geste qu'on peut se permettre de faire, justement parce que c'est fiable. Et parce
1: mais au moins, les gens comprennent que finalement, c'est pas une science exacte, quoi. C'est la nature, on va voir le vivant, on maîtrise pas.
0: Exactement. Et d'ailleurs, généralement, c'est des sorties où, très étonnamment, on est très, très bien perçu. Enfin, à chaque fois, j'ai été surpris dans ces gestions de chou blanc là. Les gens, finalement, comme on leur explique le pourquoi du comment, en général, ça arrive quand la météo était pas tout à fait à l'avenant de ce qu'on nous annonçait. Ils comprennent. En fait, ils comprennent qu'on est parti dans un espace naturel, qu'ils ont fait un pari. Ce jour-là, il était perdu, mais on leur propose de retenter leur chance. Et en général, ça se passe très bien.
1: Allez, on revient dans quelques secondes sur votre radio et on fait un petit focus Office de Tourisme. À tout de suite.
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1: Alors effectivement, on est dans le rush de l'été et comment ça se passe dans les offices de tourisme en plein été quand les demandes, quelles sont déjà les demandes qui reviennent le plus souvent? Est-ce que c'est les plages, le parking, les activités, les restos, les sorties, les bons plans? Allez Stéphane, Stéphanie, qui se lance?
3: Alors, en fait, on a toutes les questions et plein de questions qui concernent pas le tourisme. C'est ça qui étonne d'ailleurs nos saisonniers à chaque fois, c'est que en fait, quand ils repartent, ils disent mais j'aurais jamais pensé.
1: Et un peu plus tard, on nous parlera un peu d'anecdotes chacun. On a pris une petite note là-dessus, ça va être sympa.
3: Mais on va dire que les récurrents, c'est quand même les marchés, les animations, les activités qui peuvent faire. On a aussi sur la gastronomie. Il faut savoir quand même que quasiment 3 personnes sur 4 choisissent aussi sa destination par rapport à la gastronomie locale. Ah oui. Et d'ailleurs, on va mettre en place un label local qui va essayer de valoriser tous les établissements qui travaillent des recettes provençales avec du circuit court, etc. pour répondre aussi à cette demande. Et puis essayer d'inciter tout le monde à revendiquer nos valeurs et nos traditions. Ça fait partie des récurrents. Et puis on a c'est un investissement des vacances, donc il y a aussi tout ce qui peut être visité un peu gratuitement. On a quand même c'est une tendance assez forte où
1: les gens veulent savoir qu'est-ce qui est gratuit.
3: Ouais
1: c'est aussi de pouvoir d'achat,
3: ça revient assez régulièrement. Et puis on le voit là sur les dernières années, hein, y a quand même des arbitrages qui sont effectués en termes de budget. Ils viennent toujours chez nous, donc ça c'est quand même la première bonne nouvelle. Mais il y a un certain nombre d'arbitrages, donc il faut les accompagner au mieux. Et puis par rapport à la fois à leur budget, leurs envies et arriver à leur présenter, comme on l'a dit tout à l'heure, un peu tout ce qui peut exister et qui va correspondre à la meilleure expérience pour eux.
1: Je suppose que Stéphanie, c'est pareil sur Provence Med.
5: Oui, tout à fait. Alors, je reprendrai pas ce qu'a dit Stéphane et je suis tout à fait d'accord avec lui. Et c'est vrai que nous, on vient de mettre en place un produit qui est la City Card. Alors, c'est vrai que la City Card, on le retrouve sur des villes normalement. C'est vrai que là, on en parlera peut-être
1: plus tard.
5: Ça permet finalement. Alors, la gratuité, oui, je suis tout à fait d'accord. Et nous, ça nous permet à la fois que le visiteur puisse balayer toute notre destination et qu'il ne s'arrête pas à hier ou à Toulon, mais qu'il visite vraiment tout au long de leur séjour nos 12 communes qui ont sont toutes des pépites. Et c'est surtout que ça leur fait, bah, ils ont droit à de sacrées réductions. Je prends rien qu'un exemple sur notre, bah, sur votre base géographique. On a les îles des Ambiers. L'île des Ambiers, la traversée, c'est 18 euros. Avec le Pass City Card, bah, ça revient à zéro. Donc, voilà. Donc,
1: oui, c'est un petit peu, bah, on peut en parler là. On parlera pas plus tard, du coup. Ouais. Mais c'est un peu comme, il y a ça dans des grandes villes. Je sais qu'à Lisbonne, ils font ça. Des cartes, en fait, où tu as du transport inclus avec des visites incluses, en fait.
5: Exactement ça. Donc, on a inclus le transport, on va dire une quinzaine de sites. Donc, c'est activités et sites culturels.
1: C'est forfaitaire. Comme ça, c'est bien. Les gens, ils vont payer un prix.
5: Donc, il y a forcément des réductions. Il y a aussi tous nos partenaires qui font eux-mêmes des réductions. Donc, ça, c'est avantageux. Mais c'est vrai que la grande particularité, c'est que nous, on s'est dit comment on pousse notre destination. Et ça, on a vraiment travaillé les trois dernières années sur l'identité de Provence Méditerranée, ce qui n'est pas évident. Hein. Provence Méditerranée, vous dépassez notre secteur géographique, bah, c'est difficile de se dire, bah oui, bien sûr, c'est Toulon, hier, Porquerolles. Non, c'est à partir du moment où ce n'est pas dans le nom, c'est un peu compliqué. Donc, il a fallu vraiment qu'on réinvente notre récit aussi de notre destination. Et la City Card nous a paru vraiment une opportunité pour l'installer sur notre, enfin, finalement, sur le territoire métropolitain qui, au départ, est une frontière vraiment administrative. Donc voilà. Et on s'est dit, mais quel est le point commun de toutes nos villes? Bah, c'est que non seulement on y vit bien, mais on peut tout vivre. On peut vraiment vivre. Et là, je rejoins Stéphane, vraiment ce côté gustatif. On a des domaines viticoles, donc on pousse vraiment nos côtes de Provence. C'est très important. On est labellisé la vignoble et découverte. Donc voilà, tout ça, on le met en avant. Mais il y a aussi vraiment l'aspect culturel. Il y a évidemment l'aspect nature. Et ce n'est pas que les plages.
1: Voilà. C'est ce que j'allais dire. Tu vois, voilà. Tu le dis. Il n'y a pas que la plage, que la mer. Effectivement. Du côté de Provence Med, tu mets aussi en place des dispositifs plus légers en extérieur, des micro-espaces d'accueil, triporteurs, chaises longues, parasols. Tu fais du pré-accueil.
5: Ouais,
1: est-ce que c'est une manière, ça, d'aller davantage vers les visiteurs plutôt que d'attendre finalement qu'ils rentrent dans un bureau de l'office de tourisme?
5: Alors, on revient vraiment sur la notion du prendre soin. Alors, c'est vrai que c'est prendre soin du visiteur, mais c'est aussi prendre soin de ses équipes. Hein. Donc, effectivement,
1: la saison. C'est la plage de Sophie, tu vois.
5: Voilà. Du coup, la saison, en fait, elle est longue. Donc, il faut effectivement accueillir avec le sourire. Il faut aussi informer, donner les bons conseils, mais aussi donner les petits tips, parce qu'aujourd'hui, le visiteur, quand il franchit la porte le seuil d'un bureau, il veut des tips, en fait. Hein.
1: Il
5: veut
1: pas sinon seulement... il regarde sur Internet, comme disait Mylène, les jeunes, ils sont beaucoup aux réseaux sociaux.
5: Exactement. Donc, et pour ça, il faut du temps. Donc, dégager du temps à nos conseillers en séjour quand il y a la queue, parce que c'est un pic de fréquentation, parce qu'on est en plein mois d'août et qu'il fait chaud... Ouais. Bah, il a fallu qu'on réfléchisse et qu'on réfléchisse avec l'équipe. Parce que ça, c'était très important que l'équipe soit embarquée aussi dans notre réflexion stratégique par rapport à ça. Et très rapidement, on s'est dit, bah oui, évidemment, le pré-accueil. Alors, le pré-accueil, ça peut prendre des multiples formes. Donc là, ça fait 2 ans qu'on l'expérimente. Oui, alors, on déplace nos accueils, on fait un petit point extérieur qui permet de faire un sas, on va dire. Un sas un peu agréable, souvent, mais de chaises longues, etc. Alors, pour tout ce qui est réponse rapide, style marché, style... Ouais.
1: Ah bah, c'est tous les
5: parfois,
1: jeudis,
5: toilette
1: matin,
5: publique, hein, ouais. On sert aussi à ça. Donc, du coup, bah voilà, ça, déjà, on élague énormément comme ça de personnes qui ont des petites demandes, voilà, ils ne font pas la queue, donc ils apprécient aussi. Et ça permet aussi de réorienter en fonction des questions des visiteurs sur un autre conseiller qui lui est à l'intérieur du bureau et voilà, et du coup faire vivre une expérience, et du coup pour le conseiller en séjour aussi de pouvoir donner son petit tips justement.
1: Effectivement. Est-ce que du coup finalement vous ressentez tous autour de la table en plein rush ce vacancier qui veut tout de suite ou pas? Finalement non. Ah, Sophie me dit ouais, non, peut-être pas.
6: Un peu,
1: tu le ressens?
6: Oui.
1: Ouais.
6: Oui. Mais
1: je veux mon verre tout de suite, je veux manger tout de suite.
6: Ouais. Quand ils arrivent bon, pas tout le monde hein, mais pour la majorité oui. Après ça peut se faire d'une manière très sympathique aussi, attention hein, c'est pas, on va pas dire là, il est bien lourd quoi, c'est pas ça. Mais on a presque l'impression qu'ils sont un petit peu stéréotypés parce que c'est midi moins le quart, midi, et puis d'un coup, midi, bam, il faut le verre de rosé, la bouteille, les glaçons, le parasol ouvert. Et c'est vraiment, dans le quart d'heure, ben, c'est 100 personnes qui veulent ça.
1: Forcément.
6: Mais bon, ça fait partie de notre rythme, on le sait, hein, donc on s'y prépare. mais c'est vrai qu'il y a, on a aussi beaucoup de clients qui réservent sur une semaine entière tous les jours à la plage.
1: Oui, ben, là, tu connais ton rythme, tu sais
6: ben,
1: que.
6: Et ben ils vont passer les mêmes journées sur la semaine. Ils vont boire le même verre de vin avec le même nombre de glaçons à la même heure, à la même table. Mais c'est bien.
1: C'est
6: bien.
1: Côté camping, c'est pareil. Du tout, tout de suite.
9: Alors, ouais, ou pas? Oui et non. On a des vacanciers qui sont de plus en plus exigeants. Mais pas forcément dans le sens négatif du terme. En tout cas, il y a de l'attente, c'est sûr. Et aujourd'hui, on a une connaissance au travers des réseaux sociaux, au travers voilà des émissions télé aussi. On vient regarder des points de détail où on s'attend à des points de détail. Et ça, c'est sûr que les gens sont plus exigeants. Pour autant, notre métier, pour moi, dans le tourisme, c'est d'utilité publique. C'est aussi de savoir faire redescendre la pression. Et c'est ce qu'attendent nos vacanciers. Donc, on le voit souvent le jour de l'arrivée. On a chaud, on a fait la route, on est un peu tendu. Parfois, on monte presque un peu le ton avant d'avoir vu le mobilhome pour être sûr qu'on nous ait donné le plus sympa. On sait jamais. Et on demande s'il y a le wifi parce qu'on a encore un mail envoyé au patron. Donc, on arrive avec l'attention, mais notre métier, justement, c'est de réussir à la faire redescendre parce qu'on a besoin de ce temps. En fait, on a besoin de ces vacances, de se retrouver en famille, parfois de ne rien faire. Donc nous, on essaie d'orienter aussi sur, oui, il y a plein d'activités à découvrir et puis vous avez le temps parce que vous ne pourrez pas tout faire. Un bon barbecue en famille aussi, prendre le temps. Et quand on voit les gens repartir détendus, c'est qu'on a gagné.
1: Ok. Et côté office de tourisme, Stéphane?
3: Oui, bah c'est vrai qu'il faut se mettre à la place des personnes qui vont quitter leur environnement de travail, qui se seront fait parce qu'on a quand même encore une grande majorité de personnes qui viennent en voiture individuelle, qui se seront fait tous les bouchons à partir de Lyon, parce que c'est un peu ça. Et qui vont arriver dans une période où finalement ils n'auront pas eu de sas de décompression, voire même un bon sas de compression avant d'arriver. Il faut arriver à faire dégonfler tout ça. Donc c'est un vrai savoir-faire de nos équipes, ça, et d'arriver à s'adapter. Effectivement, il y a 99% de personnes où ça se passe très bien, mais le petit 1%, il fait mal aux équipes des fois. Ouais. Parce qu'on se tient à ça, et comme tout le monde veut bien faire, dès qu'il y a un petit accro, ça marque quand même. Donc ça, il faut arriver à relancer aussi la motivation de tout le monde et dire que c'est pas grave, et que cette personne qui a peut-être râlé, de toute façon, je pense que c'est toute l'année qu'elle râle.
1: Mais oui, tu dis aussi ça, en général, ouais. C'est cliché, mais c'est vrai en même temps. Donc ils vont râler aussi pendant leurs vacances.
3: Voilà, mais ça se passe très bien, mais il faut aussi se rendre compte de tout le trajet qu'ils peuvent faire, de l'investissement aussi, parce qu'on a envie de réussir ses vacances en famille ou individuelle, enfin peu importe la façon dont on vient, mais donc il y a un vrai investissement financier, de temps, c'est cette parenthèse, et il faut qu'elle soit réussie, et c'est notre rôle à tous de faire en sorte que ça se passe le mieux possible, et malgré les conditions météo, malgré tout ce qu'on peut avoir comme Annie Croche, mais il faut arriver à rebondir, etc.
9: Et on travaille justement sur ces petites choses qui peuvent parfois être savoir. De l'insatisfaction. Donc effectivement, les pré-accueils, ça peut être aussi dans la personnalisation. On a débuté l'émission en se disant, est-ce qu'on se rend compte de tout le travail qui est fait en amont? Je sais que on laisse des petits messages, dire que c'est Martine qui a nettoyé votre logement. Eh ben c'est autre chose en fait. Quand on rentre dans le mobilhome, oui effectivement il est propre, mais ça nous rappelle que quelqu'un est passé, que c'est une vraie personne qui a pris le temps de regarder.
1: Oui, c'est pas magique, hein, c'est pas hop comme ça.
9: Voilà, on travaille aussi sur le long terme pendant l'hiver en se disant comment est-ce qu'on peut faire des arrivées semaines du dimanche au dimanche plutôt que le samedi au samedi, parce qu'effectivement le samedi sur les routes.
1: Ah c'est le rush toujours.
9: Pour arriver dans le Var, c'est compliqué.
1: C'est partout en France. Hein.
9: Et puis chaque année on essaie d'évoluer, les retours on les a. Parfois en direct avec les réseaux sociaux, ça arrive quoi qu'il arrive. Donc à nous de travailler sur ces retours qui sont pas forcément là pour nous faire mal, mais pour nous faire avancer et qu'on puisse réaliser notre mission justement de détente pour les vacanciers.
1: C'est un peu le but, oui.
3: Il y a une vraie notion d'adaptation dans nos métiers, sur les comportements, sur tout ça. Et je pense que depuis le Covid, qui a été peut-être un révélateur pour tout le monde dans tous ces métiers. on se rend compte qu'il y a eu quand même une forte adaptation de tout le monde, les clients d'un côté, mais tous les professionnels. Et je pense que s'il y a, quelque chose à retenir de ces dernières années, c'est quand même ça. Je sais pas si les formations en tourisme suivent ce côté-là, où on des cours particuliers sur l'adaptabilité, mais c'est un peu comme en mer, il faut s'adapter, en montagne, il faut s'adapter, finalement, dans nos métiers du quotidien, on doit s'adapter aussi.
1: Est-ce qu'il peut y avoir des cours, finalement, sur le sourire? Parce que dans le rush, qu'est-ce qui est le plus difficile, finalement? La masse de personnes, la fatigue, les imprévus, les exigences des vacanciers, ou juste le fait, faut garder le sourire, quand même?
2: Oui, mais c'est aussi, moi, je trouve qu'elle l'exprime très bien, parce qu'en fait, c'est aussi la façon dont on prend soin de son équipe. Et ça, je trouve que c'est essentiel, et c'est vrai que, on a une saison qui arrive, le sourire, on parle des avis. Alors c'est vrai que les avis Google et compagnie, nous évidemment c'est des indicateurs, mais comme par hasard on a l'impression que il y a que des avis négatifs. Or non, c'est évidemment là je rejoins tout le monde.
1: Oui, ça c'est toujours les râleurs, c'est vraiment comme sur les réseaux, 1%,
2: les 1%, ils sont avec impact, et ils sont avec impact bien évidemment en termes de la structure, mais sur les personnes qui accueillent, qui elles font le maximum toute la journée. Donc là aussi, c'est des temps aussi avec ces équipes, dire d'abord ne pas nommer forcément nos points d'accueil là où il y a eu une remarque, mais c'est aussi commencer par ce qui a été positif, remonter ce qui a été positif, parce que ça galvanise aussi une équipe et ça la fait tenir sur une saison. Et à côté de ça, lui dire là on a rencontré une difficulté, le client peut-être était très exigeant ou peut-être qu'il était de mauvaise foi, ça arrive. En attendant, c'est aussi une adaptation qu'on doit faire, et c'est dans nos métiers, ça fait partie vraiment de nos métiers. OK. Travaillons ensemble, qu'est-ce qu'on peut faire? T'as pas envie de lui sourire et t'as presque envie de parfois lui dire ce que tu penses. C'est évidemment non.
1: Ah oui,
2: comment en groupe, on va réfléchir à comment accueillir quelqu'un qui va être difficile pour X et X raisons.
1: Pas simple. Ouais.
9: Et puisque tu posais la question, j'ai la chance d'être jury aussi pour les diplômes RET, donc responsable d'établissement touristique. Donc oui, c'est des métiers passion, mais c'est des métiers aussi auxquels on se forme et qui demandent beaucoup de compétences. Et dans les compétences, pendant longtemps, on formait au management, donc savoir mettre en œuvre sur place au travers des équipes la prestation. Mais il y a aujourd'hui des cours qui nous permettent de faire la gestion du stress, d'adapter notre discours face aux vacanciers. Donc oui, on se forme et on continue à se former même une fois qu'on a le diplôme, parce que c'est comme ça qu'on devient meilleur.
1: Donc est-ce que... Oui, Jean-Luc, tu veux dire quelque chose?
8: Oui, dans le sauvetage en mer, on n'a pas bien évidemment le même type de clientèle, mais on a de l'impatience, parce que les gens ne s'imaginent pas que nous avons un délai de route, et puis ensuite, un délai d'équipement de les sauveteurs, un délai de préchauffage de la vedette, de tout mettre notre checklist avant d'appareiller, et ensuite l'appareillage et la durée d'appareillage. Et bien souvent, on les entend hurler à la radio, parce que on n'est pas là comme un sous-marin qui sortirait de dessous la coque, ils s'attendent à ça. Et justement, une anecdote là-dessus, parce qu'on en a beaucoup rigolé, et puis c'est passé sur tous les réseaux sociaux. Nous avons un plaisancier par un temps comme aujourd'hui, un Mistral qui était établi, qui était en panne tout simplement en baie de Saint-Lary, qui commençait à dériver vers les rochers du Brusque. Et donc, on lui dit, en attendant, vous rapprochez et mouillez votre ancre. Et on entend hurler à sa VHF, ça fait 3 sauts que je jette dessus, j'arrête pas de la mouiller, et il n'y a rien qui se passe.
1: Ouais, non, mais enfin, bravo.
8: Voilà une anecdote.
1: C'est vrai.
8: De véritable plaisance.
1: On vous en demandera quelques-unes tout à l'heure, faut qu'on en parle la suite. Oh. Ouais, c'est une anecdote assez, rigolote sur le coup, mais je pense que le gars, il devait pas rigoler, lui.
8: Lui, non. Mais non. C'est pour ça, ils ont peur, c'est normal,
1: Oui, en même temps.
8: On se met à leur place, mais des moments, on peut pas aller arriver.
1: Il y a des moments plus graves que d'autres, je suppose, évidemment, si on a un bateau qui prend feu, ou si c'est juste un petit souci, que j'ai plus de carburant,
8: En mer, si sur la route, on est comme un imbécile, parce qu'on est en panne de carburant, on se met sur le côté, sur la voie.
1: Là, tu peux pas, tu dérives, du coup.
8: Mais là, on dérive. Et la problématique de la dérive par du gros temps avec des rochers, si la personne l'encrochasse ou elle ne l'a pas mis et qu'elle est en famille avec des enfants qui partent dans les rochers, que le bateau s'écrase, effectivement, on peut partir de rien, d'une petite panne de carburant qui devient un véritable problème, voire une catastrophe.
1: Effectivement. Est-ce que finalement, autour de la table rapidement, qu'est-ce qui pourrait faire basculer une journée d'été en quelques minutes pour vous, là, comme ça? Allez, Sophie.
6: Ben, deux ou trois membres de l'équipe en moins, par exemple.
1: Ouais, ok.
6: Ça, ça, peut être la cata, mais par expérience, ouais, ça a dû m'arriver. Après, bon, c'est toujours surmontable, hein, parce que j'ai pas de souvenir en tête, mais c'est vrai que ça, oui, quelqu'un qui manque en cuisine ou qui s'est coupé, qui part en catastrophe, un de moins sur une équipe de quatre en cuisine, c'est stressant. Ouais, c'est stressant. Un plagiste en moins aussi, ça peut, oui. Mmh. Oui, on s'est retrouvé des fois, ben, nous, au service restauration, à devoir filer la main à un plagiste.
1: C'est un beaucoup de stress d'un coup.
6: Ouais. Courir dans le sable avec ses assiettes, puis on n'est pas équipé pour, on n'a pas les mêmes même tenues que le plagiste. Ouais, enfin bon, c'est un peu galère, quoi. Le vent aussi, beaucoup, avec les parasols. Moi, je sais que quand il y a du vent...
1: Les parasols qui s'envolent, etc.
6: Ces parasols, c'est mon angoisse. C'est mon angoisse. Il y a toujours deux personnes en permanence.
1: C'est pas comme
6: je les regarde.
1: De chez nous, quand même. Hein.
6: Ah non, mais je les regarde. T'es sûr, le parasol, il est bien planté, il est bien. Oui, on l'a bien. T'es sûr, mais vérifie, vas-y, va voir. Et c'est tout le temps comme ça, c'est toute la journée. Et tant que le dernier parasol n'est pas fermé, je suis pas bien.
1: Donc la météo, c'est un vrai problème. Ouais. Aurélien, toi, c'est quoi qui peut te faire basculer une journée? La météo plus qu'autre chose?
0: Bon, il y a plein de choses, mais la météo en général, on la
1: connaît. Oh, c'est un vrai problème. Ouais. Aurélien, toi, c'est quoi qui peut te faire basculer une journée? La météo plus qu'autre chose?
0: Bon, il y a plein de choses, mais la météo en

0: pas arrivé souvent quand même.
1: C'est très rare, ça arrive, rare. Ça arrive, mais c'est très rare.
2: Il y a effectivement l'aspect météo. S'il y a eu pendant des semaines et des semaines un événement qui a été travaillé par tous les services et que du coup la météo est pas au rendez-vous, forcément c'est l'enfer. Bon, le manque de personnel un peu comme tout le monde. Après nous, ça pourrait être aussi une panne internet.
3: Oui, c'est ce que je
2: parce qu'on
3: dire.
2: A tous nos outils sont reliés sur le web pour vendre pour tout en fait. Ouais. Et là, ça serait c'est quand même là pour le coup hyper handicapant quoi. Pour le renseignement,
0: tu ressors les bons vieux papiers,
2: le conseil,
0: ça, les plans.
2: Ouais, mais même notre pièce, tout.
3: C'est là où on voit que c'est plus du tout adapté. Aujourd'hui, tu n'as plus de Wi-Fi, t'es mort. Enfin, franchement, et on l'expérimente.
0: À l'ancienne, les gens, ils se remettent, ils redonnent les prospectus, ils discutent avec les gens.
4: Et la coupure arrive toujours un samedi. On est d'accord.
2: Oui, bien sûr.
0: C'est toujours imprévu, ça. Effectivement. Bon, ça, c'est vraiment les imprévus du jour. Effectivement. Est-ce que finalement, il y a des situations où il faut régler un problème sans que les gens s'en aperçoivent?
4: Toujours.
0: En fait, c'est que ça. Ils ne le voient pas.
4: L'objectif, hein, moi, je reviens sur ce que je disais au début, c'est que pour eux, tout soit fluide du début à la fin. De ne pas leur faire ressentir nos difficultés. Et quand ils nous disent « Ah, mais vous êtes en vacances toute l'année », c'est qu'on a gagné.
0: Ok, c'est un peu l'impression que ça laisse. Mais est-ce que finalement, ce serait pas la fatigue le plus grand sujet caché finalement de l'été quand vous êtes en plein rush et non, vous la surmontez tous bien?
4: Non, ça se travaille aussi. Hein. Moi, je dis à mes équipes, c'est un marathon, c'est pas un sprint. Donc dans la planification aussi, nous on essaie de les préserver. C'est important de prendre ses congés. C'est bien de partir faire des soirées aussi et de vivre son été, mais il faut savoir se préserver pour aller jusqu'au bout.
2: C'est important d'avoir une bonne planification, surtout peut-être avec les nouvelles générations qui n'ont pas forcément toujours le même rapport, pas au travail, ils sont bosseurs, mais voilà, il faut bien penser à préserver vie perso et vie pro. Ça, c'est beaucoup plus présent que ce qu'on pu connaître peut-être auparavant. Et puis après, oui, alerter, parce que bon, il y a aussi le côté saison, faire la fête et tout, mais il faut tenir quand même sur la durée.
0: Quand on est saisonnier, je vois Sophie qui vient. Non. En fait, quand t'es saisonnier, tu fais la fête le soir.
5: Une bonne saison, il faut dormir. Bonne saison, tu peux pas sortir le soir, boire des bières, faire n'importe quoi.
0: Ça, c'est un peu le cliché des fois des saisonniers où ils se disent c'est cool, je vais venir en vacances, je vais bosser la journée, le soir, je fais la fête.
5: On l'entend souvent. Mon équipe, on a tous une cinquantaine d'années, on est tous parents,
0: sages,
5: on est tous
0: rangés.
5: Non, mais en plus, on ferme nous à 20h, 20h30, donc on commence le matin à 7h et à 20h30, la journée est terminée. C'est certain que si à 21h, c'est Yahoo jusqu'à 2h du matin, le lendemain, ça va, mais c'est 3 mois après, si on fait ça tous les soirs, c'est pas possible. Pour moi, mon truc, c'est faire une bonne saison, c'est bien dormir. C'est pas compliqué. Il faut avoir l'énergie, la productivité, la concentration, parce que bien souvent, il y en a qui se pensent plus fort que d'autres en disant « moi, j'arrive à gérer les deux ». C'est pas vrai. C'est pas vrai. Pour faire une bonne saison, il faut dormir, c'est tout.
0: T'es sûr, on va rien pareil.
1: Ouais, on est vite puni. On est vite puni. Ouais. Les excès, on les sent tout de suite.
0: Finalement, le grand rush comme ça, vous, ça vous prive finalement de votre été?
1: Oui, non.
5: On n'est pas en vacances, nous.
0: C'est ça, vous n'êtes pas en vacances.
1: Oui, non, je sais pas. Alors après, chacun a sa perception.
0: Toi, c'est différent, tu vas voir en mer, tu vas voir des choses.
1: En fait, c'est ça. Moi, j'ai l'impression de vivre le meilleur de la région quand je suis en mer. Alors, je vis ma passion en travaillant, et donc j'ai une satisfaction de la passion. Alors évidemment, il y a la fatigue qui s'installe et tout ça. Mais moi, je suis bien content, en fait, d'avoir la période un peu plus calme avant et après. Et de ce moment-là, de pas subir... Alors, évidemment, il y a du flux, mais en fait, nous, on est en flux tendu. On est sur le bateau à 6h du mat, on finit à 22h. Et du coup, en fait, les gens, on les voit que à bord. On voit pas les embouteillages, on voit pas tout ça.
0: Donc, t'es dans un monde plus tranquille, quoi, finalement. Ouais. T'es en mer, voilà. Ouais. Et t'essaies de profiter à fond de ce moment.
1: C'est ça.
3: On a parlé du rythme, de la pression, de l'affluence, des imprévus et de tout ce qui se joue en pleine saison. On va maintenant ouvrir sur une autre question parce que faire vivre l'été, ce n'est pas seulement accueillir du monde, c'est aussi et surtout préserver ce qui donne envie aux vacanciers de venir ici. Comment faire profiter les vacanciers sans abîmer ce qui les attire ici? C'est le thème de notre troisième partie.
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3: Profiter de l'été, ce n'est pas seulement consommer un territoire, c'est aussi apprendre à le respecter. Entre sécurité en mer, protection du vivant, équilibre avec les habitants, découverte des paysages et bon comportement à adopter, les vacances posent aussi la question de notre manière de profiter.

0: l'humanité. Comment accueillir, faire découvrir et émerveiller sans abîmer ce qui fait justement la richesse de la destination.
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0: Luc, après l'organisation du Grand Rush de l'été, il y a aussi une autre question, comment faire profiter sans abîmer?
2: Oui, parce que l'été ne se résume pas simplement à accueillir du monde, il faut aussi préserver ce qui donne envie aux vacanciers de venir, la mer, les plages, les paysages, les petits ports, les fonds marins, les petits villages, tout l'ambiance du littoral, entre autres. L'enjeu, ce n'est pas de dire aux gens de ne plus en profiter, c'est plutôt de se demander comment on peut mieux en profiter avec plus de respect, plus d'attention et parfois quelques bons réflexes.
0: Et en mer, il y a aussi les milieux fragiles à protéger.
2: Oui, c'est particulièrement vrai en Méditerranée. On pense souvent à la mer comme un décor, mais c'est vraiment un milieu vivant. Par exemple, les herbiers de Posidonie occupent de 20 à 50% des fonds côtiers marins. Ils abritent plus de 20% de la biodiversité méditerranéenne. Ces herbiers sont essentiels, mais ils peuvent aussi être abîmés par les encres, les mouillages mal choisis ou certaines pratiques aussi répétées. Là encore, l'idée, c'est pas de culpabiliser, mais d'expliquer, comme l'a dit Aurélien tout à l'heure, si on explique bien les choses aux gens, ils comprennent. Quand on connaît mieux la mer, on la respecte aussi mieux.
0: Donc le sujet, ce n'est pas seulement l'environnement, c'est aussi la manière d'accueillir.
2: Oui, faire profiter sans abîmer, c'est trouver ce bon équilibre. Accueillir les vacanciers, les faire profiter de très beaux endroits, de très beaux paysages, proposer des activités, créer des très bons souvenirs, tout en protégeant le territoire, en respectant ceux qui y vivent aussi à l'année. C'est aussi le rôle des professionnels, informer, orienter, conseiller, répéter tous ces bons gestes, parfois poser un cadre, mais sans casser l'esprit de vacances.
0: Avant de continuer le débat, voici les réactions que vous nous avez laissées sur le répondeur, le 07 839 839 75.
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2: Hélène de Saint-Mandrier, moi ce qui me choque le plus l'été, ce sont les petits déchets laissés sur la plage. Les gens pensent parfois que c'est rien, juste un mégot, un papier. Mais quand tout le monde fait pareil, ça se voit tout de suite. Pour moi, profiter de la plage, c'est aussi la laisser propre en partant.
0: Mehdi de Hier, je fais un peu de bateau et je pense qu'il y a encore beaucoup de pédagogie à faire. Certains ne savent pas forcément où mouiller ni pourquoi certains endroits sont fragiles. Quand on explique calmement les choses, les gens comprennent. Le vrai problème, c'est souvent le manque d'informations, pas forcément la mauvaise volonté.
2: Depuis le début de l'émission, on parle de ceux qui préparent l'été, puis de ceux qui tiennent le rythme aussi quand la saison bat son plein. Maintenant, on va se poser clairement une autre question. Comment on peut faire profiter les vacanciers sans abîmer ce qui les attire ici l'été? Est-ce que cette question finalement du respect du territoire, elle est devenue aujourd'hui incontournable dans vos métiers? Stéphanie?
3: Oui, complètement. Là, je crois qu'autour de la table, là aussi, il y a eu une évolution ces dernières années, et notamment la Covid, pour le coup, a été un côté positif. C'est que quand même, alors tout le monde a redécouvert ce que c'est que le vivant. On l'a tous vécu à titre personnel. On s'est dit, tiens, effectivement... On est en pleine nature, tiens, il y a plus d'oiseaux, voilà. Et tiens, je ne peux plus d'ailleurs me balader sur une plage. Enfin bon, voilà, donc cette expérience-là, on l'a eue. Donc il y a eu une évolution quand même des mentalités. Et j'ai tendance à dire, je reprendrai l'exemple des Posidonies, il y a encore quelques années... D'un point de vue même politique, nous on ne pouvait pas montrer, notamment la plage de Notre-Dame. Je vais prendre celle-ci parce que
2: Elle
3: est magnifique.
2: Pour tous les Français qui nous écoutent, comme on écoute un peu partout en France, tapez plage Notre-Dame dans votre moteur de recherche.
3: Mais bien évidemment, avant, on l'a présentée toute propre, le ciel bleu, sans Posidonie, pas de Posidonie du tout. Et quand on en mettait, on nous disait non mais. Une blague, en fait. Tu vas pas mettre ça pour promouvoir ton territoire, une photo avec des Posidonies. Et ben ça a bien changé, et même politiquement, ça a changé. C'est-à-dire qu'aujourd'hui, et ça, c'est la façon dont on communique est très importante. C'est voilà, notre territoire, c'est pas la Californie, c'est Provence Méditerranée. On a des plages qui sont magnifiques. Notre-Dame en fait partie. Mais Notre-Dame, elle subit le trait de côte, comme toutes les plages aussi. Hein? Donc ça, c'est une réalité. Il faut la préserver. Et à la fois, c'est la nature aussi qui reprend ses droits. Et puis, les Posidonies, ça a un côté positif. Donc, forcément, voilà. Et puis, une fois qu'on l'explique aussi, gentiment, sans culpabiliser, parce que c'est vrai que on a été beaucoup sur la culpabilité, on a changé de discours. Et ça, je crois que, autour de la table, on sera d'accord pour dire qu'on a adapté aussi nos formes de nos éléments de langage, tout simplement, qui font que, c'est entendu et ça devient plus respecté. Et voilà, la boucle, c'est que notre visiteur reparte et soit un ambassadeur de notre territoire.
2: Très, très clair. Je vois que tout le monde t'a écouté religieusement autour de la table. Effectivement, mais est-ce que, du coup, finalement, les vacanciers, Mylène?
0: Ils ont conscience que les lieux qu'ils viennent découvrir sont aussi des lieux fragiles, habités, ou c'est à vous de faire ce travail-là?
4: Il y a les deux. Il y a les deux. Il y a, il y a, il y y a effectivement cet aspect qui peut être pure consommation. On en parlait tout à l'heure sur les activités liées à la mer. Mais la pédagogie est toujours nécessaire. Un exemple, hein, on fait pas le sentier littoral en tongue. Bon, on peut se dire que ça fait quand même des années qu'on le...
2: Parce que tout le temps, on a des communiqués des pompiers, on voit ça, hop, chute sur les sentiers du littoral, machin. Et tous les ans, il y en a sur tous les sentiers littoraux en France. Des gens qui chutent parce que peut-être... ils n'ont pas fait gaffe.
4: Donc ça, on sort de l'environnement, mais voilà, c'est ce genre de choses où finalement, chaque année, il faut quand même répéter, refaire preuve de pédagogie. Je pense que c'est plutôt bien accepté, la posidonie sur la plage, effectivement. Dans les anecdotes, quand, si quelqu'un vient à l'accueil et nous dit « Ah, la plage est sale », on sait pertinemment, un, que c'est de ça qu'elle va parler, la personne, des algues, donc c'est pas une algue, enfin voilà, on adapte tout le discours, parce que les plages, elles sont nettoyées tous les jours.
2: Mais ça, c'est rentré dans les mœurs, comme tu disais, Stéphanie. Alors, Posidonie, il y a quelques années, les gens, ah, il y a des algues, machin. Bon, maintenant, les gens, bon.
5: C'est pas complètement dans les mœurs pour une bonne raison, c'est que ça n'existe qu'en Méditerranée.
3: Ça n'existe
5: dans le monde entier, il n'y en a pas. La Posidonie est une espèce uniquement méditerranéenne. Et endémique. Donc, les gens ne sont pas suffisamment au courant dans notre vie, assuré de la police en mer. Et donc, je me retrouvais avec parfois des capitaines de paquebots qui étaient habitués à naviguer, eux, hors zone méditerranéenne, et qui n'étaient pas du tout au courant que le mouillage était totalement interdit. Donc, la réglementation, la sensibilisation aujourd'hui est importante, elle est de plus en plus, il y a même des applications spécifiques pour mouiller dans des bons lieux, et il y a une réglementation qui a été prise à bras le corps par le préfet maritime maintenant depuis 5 ans, avec des zones totalement interdites au mouillage pour la protection, des zones de mouillage organisées, que ce soit au niveau du au sein du parc national, mais que qu'ils soient de Port-Cros comme des Calanques d'ailleurs, mais... Donc tout ça, aujourd'hui, la Posidonie, certes, ça fait partie de la sensibilisation, de la réglementation, voire de la répression au bout d'un moment, quand c'est trop important. Et on se retrouve avec toutes les autres espèces protégées. On a parlé en bord de plage, mais ne serait-ce que retourner des rochers, comme on faisait quand on était petit, prendre tous les crabes, les sortir, prendre les petits poissons, le laisser dans le seau. On se retrouve aujourd'hui avec des zones réglementées d'oursins qui sont... de plus en plus réduite. Auparavant, on parlait des mois en air, puis on a parlé d'octobre à avril, et puis aujourd'hui, on est tout simplement dans notre région, ici, varoise notamment, et pareil, dans les Bouches-du-Rhône, on se retrouve avec, réellement, c'est de décembre à février, je veux dire, voilà, donc c'est tellement réduit tout ça, mais pour quelle raison? C'est que ça a été plus pillé, ça a été abîmé, on a effectivement des pollutions, on a du réchauffement, et on a de moins en moins d'espèces des espèces aujourd'hui que l'on doit protéger, dont les gens, oui, il y a des associations environnementales qui vont faire aussi le tour des bateaux pour leur expliquer les déchets en mer. Moi, dans ma jeunesse, quand je naviguais sur des paquebots, quand on était au large, on ouvrait les sabords de décharge, on jetait les sacs plastiques complets de toute la bouffe de 2000 passagers et on faisait manger ça, on se plaisait et les gens se régalaient, regardaient les dauphins déchirer les sacs plastiques et les ingurgiter. Mais c'était ainsi. On fumait une cigarette, on la jetait à la mer. On buvait une canette, la bouteille partait au fond. Et aujourd'hui, si on faisait ça, ne serait-ce que devant nos enfants, mais ce serait...
2: Oui,
5: il y a une autre éducation. Il y a une autre éducation. Mais qu'on ne connaissait pas. Moi, dans mon début de navigation des années 80, c'était comme ça.
0: Aurélien, quand on emmène justement les gens en mer, comment on leur fait comprendre qu'ils ne sont pas dans un décor sur une carte postale, mais bien dans un milieu vivant? Et est-ce qu'ils ont conscience réellement de ce qui se passe sous la mer? Est-ce que tu peux un peu nous décrire la Méditerranée?
6: Oui, alors c'est sûr que c'est un... On l'a dit à plusieurs reprises dans différents domaines de la discussion, c'est que c'est à nous aussi d'apporter une coloration à ce qu'on va proposer comme discours. Et nous, clairement, notre rôle, c'est de faire passer, j'ai envie de dire, le rêve, on va aller voir les dauphins, en fait, c'est un animal associé à un environnement, associé à un espace maritime, le large, et on le définit d'ailleurs, ce large, qu'est-ce qu'on entend par le large, quel est l'écosystème, en fait, auquel est associé ce grand prédateur, quel dauphin. Ben voilà, on part de cet animal qui fait rêver, qui a été popularisé par des séries, des choses comme ça, en fait, c'est un grand prédateur qui vit dans un écosystème à part, le large. Et nous, en fait, notre rôle, tout en restant léger et pédagogue et adapter un discours aussi pour que ce soit pas lourd, Eh ben, c'est notre rôle, c'est d'aller amener les gens à comprendre qu'en fait, c'est un écosystème qui nécessite une préservation aussi. Alors, on peut pas insister que sur l'aspect négatif. Oui, il y a des menaces, mais notre rôle, c'est avant tout, pour moi, hein, de faire en sorte que les gens s'approprient ce patrimoine naturel local. On n'imagine pas que chez nous, en France, on peut aller voir des baleines, des cachalots, des cétacés en général, des tortues marines. Il y a beaucoup de tortues marines ici. Ça fait pas partie de l'imaginaire collectif. Donc déjà, le premier rôle qu'on a, c'est celui-ci. Faire comprendre qu'ils sont bien présents et ensuite, qu'est-ce qu'on peut faire pour faire mieux et pour les approcher correctement. Nous, on fait partie d'un label, c'est très important. Il y a des façons de faire pour approcher et on a la chance encore aujourd'hui ici d'avoir assez peu de bateaux qui sont dédiés à l'observation des cétacés. C'est pas un mal en soi, c'est juste comment est-ce qu'on s'organise sur l'eau pour pas que ce soit délétère pour les animaux et pour que tout le monde puisse en profiter et s'approprier ce patrimoine naturel.
0: Est-ce qu'il y a un moment dans la sortie, quand tu expliques tout ça, tu vois le regard des gens changer ?
6: C'est variable, mais disons que je sens bien que, et notamment le mois d'août est très caractéristique pour ça, c'est-à-dire que le public qu'on a hors saison, ils se sont déjà bien renseignés en général, il y a une envie, ils préparent bien leur sortie, etc. Quand on arrive au mois d'août, les gens découvrent le territoire, comme vous disiez.
2: C'est de l'opportunisme presque.
6: Voilà,
2: si ils passent devant ton stand, oh tiens, si je vais voir les baleines demain.
6: Exactement, c'est exactement ça. Et donc c'est ce qu'on pourrait appeler de la consommation, mais de bonne foi finalement. Tiens, je savais pas que c'était possible. On va essayer, on va voir. Ouais. Et finalement, j'ai envie de dire que nos touristes, ils sont peut-être moins sceptiques que pas mal de locaux. Ils ont cette envie là d'aller découvrir ces animaux. Et donc on les emmène. Ils savent pas trop à quoi s'attendre. En fait, ils savent même pas à quoi va ressembler une sortie comme celle-ci, parce que à d'autres endroits du monde, ce type de sortie, ça va être une heure et demie de sortie. Il y a des baleines à bosse qui sont devant le port, c'est facile. Hop, on y va, on fait un aller-retour. Nous, c'est pas ça. On a besoin déjà d'un temps de navigation pour rejoindre les bonnes zones. Et puis ensuite, il faut chercher, passer du temps avec les animaux. Donc, ça nécessite une préparation et on peut pas faire des formats très courts. Ce n'est pas possible dans notre configuration ici. Et donc, on est obligé de les amener à comprendre ce qu'on est en train de faire. On leur explique ce qu'on est en train de faire. Et en fait, d'un truc de consommation, et je pense notamment à notre sortie qui s'appelle Dauphin et coucher de soleil, parce que la dénomination elle est super sexy.
2: Oui.
6: Mais en fait, on va quand même apporter tout ce discours qui va avec, et effectivement, on va partir le soir et on verra les dauphins et le coucher de soleil, parfois plus. Mais ça va s'intégrer dans un discours plus général sur OK, sur quel territoire on va, qu'est-ce qu'on va voir, comment on s'y prend. Comment on fait pour approcher pour pas que ce soit perturbant, etc.
2: Donc les gens sont réceptifs à ça, ils comprennent bien.
6: Oui, vraiment, vraiment, ouais.
0: Et donc pour mieux comprendre, pour mieux connaître la mer, enfin pour mieux la respecter, il faut bien la connaître en fait.
6: Ah oui, oui, ça c'est, je pense que c'est un peu le, c'est ce qu'a défendu Cousteau toute sa vie, hein, je pense. Ouais. Et c'est quelqu'un qui a quand même, qui a compté, il y a du coin en plus. Et je pense que ce discours-là, on essaie de l'appliquer, c'est-à-dire que les gens arrivent avec une envie, ils repartent avec un petit bagage quand même de connaissances et de se dire c'est possible quoi.
0: Il y a de plus en plus aussi de mots de communication qui est fait dessus. Quand on marche dans les rues, on voit souvent vers les plaques d'égout, ici commence la mer. Ouais. Est-ce que ça a un impact? Est-ce que ça fonctionne? Est-ce que les gens sont de plus en plus au courant?
6: Alors, si c'est moi qui réponds,
0: est-ce que t'as besoin de faire moins de prévention qu'avant peut-être?
6: Oui, je pense que ça choque vraiment les gens aujourd'hui de voir, comme disait, pardon, j'ai oublié ton prénom.
0: Jean-Luc.
6: je pense que ça choque vraiment aujourd'hui de voir quelqu'un jeter quelque chose à l'eau.
2: Est-ce que j'allais te dire, est-ce que les gens qui fument, personne jette des mégots dans la mer comme ça.
6: Là, sur ces 12 dernières années, je pense que je l'ai vu 2-3 fois.
2: Ok.
6: C'était souvent le fait de touristes étrangers, voilà, de zones où probablement la prévention est moins faite. Mmh. Pas que, c'est arrivé aussi avec des Français, etc. Mais ça reste excessivement rare. C'est vraiment l'exception. Moi, quand j'ai commencé ici, les marins avec qui je travaillais, qui étaient des anciens de la marine, etc. Effectivement, les premières années, ces gars-là, après, ils ont quitté l'équipe et tout, pas pour ça, mais ils balançaient leur mégot à l'eau.
2: Comme disait Jean-Luc dans les années 80, c'était normal.
6: C'était exactement. Et en fait, ils se posaient même pas la question. Ouais. Hein. C'est bon, voilà. Heureusement, on le voit plus. Et puis surtout, moi, j'interviens beaucoup dans les écoles et les enfants. Pour eux, c'est une évidence que on ne jette pas quoi que ce soit à l'eau, quoi. Donc, ils sont très réceptifs. Ouais, beaucoup plus que je pense.
2: En plus proche sur la plage, Sophie. Stéphane, vas-y.
4: Ouais,
2: vas-y.
4: En fait, les solutions elles sont aussi à terre, hein, parce que effectivement, peut-être que dans l'eau, on jette plus son mégot, etc. Par contre, malheureusement, on le voit toute l'année. Et pour le coup, c'est pas une clientèle touristique, hein. Toute l'année, chez nous, voilà, les mégots, mais aussi des détritus, etc. Et je pense que finalement, c'est infini au niveau de la pédagogie. Il va falloir continuer parce que ça fait quand même des années qu'on dit qu'il y a des formations dans les écoles, etc. Et malheureusement, j'ai pas toujours l'impression qu'on va sur une réduction des déchets sauvages, etc.
2: Voilà. Ah ouais, bon. Tu penses?
4: Et il y a souvent un amalgame entre la bouche d'eau pluviale, hein, c'est là où commence la mer, hein, c'est bien l'eau pluviale donc qui va à la mer. Mmh. C'est pas un égout.
2: Et qui drague tout
4: le temps. Et donc, c'est pas traité. Le mégot, ouais, il va finir sa course sur la plage et dans la mer. Donc, ça, je sais pas, peut-être qu'il faudrait compléter le message autour de la bouche.
2: Déjà, on le fait passer dans l'émission, il faut qu'on en parle. Et plus proche sur la plage de Mont-Sophie, est-ce que toi, tu as ce type de comportement? Est-ce qu'ils sont sensibles, tes clients, au fait qu'une plage, c'est aussi un espace fragile? C'est pas juste un lieu de conso, on boit des coups et on mange.
7: Oui, ben, ils sont, je vais dire, assistés, non, mais. Il y a tout qui est fait pour que justement rien de tout ça ne se passe.
2: Ouais, ouais.
7: Sur une plage privée, bon, on peut pas. Déjà, on n'a pas le droit de fumer sur la plage publique. Au restaurant, oui. Celui qui fume, celui ou celle qui fume, ben forcément, il y aura un cendrier.
2: Oui,
7: donc
2: aujourd'hui,
7: on
2: c'est évident.
7: Par terre. Après, autour de la plage, donc la brigade environnementale est assez présente, fait beaucoup de tournées. Des poubelles sont mises à disposition plus que l'hiver, forcément.
2: Oui, tout le monde respecte
7: plus
2: aujourd'hui.
7: De fréquentation. Oui. Après, il y a beaucoup plus de personnel qui est embauché par la mairie pour entretenir les lieux, quoi. Donc beaucoup de tournées le matin, le soir pour même ramasser les poubelles, parce que c'est vrai que ne serait-ce que les restaurateurs et les plages privées, donc en bord de mer, on a énormément de cartons, donc on décartonne, enfin on fait ce qu'il faut, hein, mais après il faut les ramasser, et donc c'est vrai qu'il y a un travail de la mairie qui est présent.
0: Autre terme aussi qui est beaucoup employé aujourd'hui sur les réseaux sociaux notamment, on a la surfréquentation, le surtourisme, qui sont des termes qui sont apparus récemment, j'ai envie de dire. Comment on fait pour inciter les gens à aller voir ailleurs que là où tout le monde va parce qu'il y a des vidéos cool sur Internet?
2: Stéphanie,
3: alors déjà, moi je trouve que bon, on l'a dit en début d'émission, le surtourisme, bon... voilà, il n'y a pas forcément de surtourisme. En revanche, il y a des pics de fréquentation. Mm-hmm. Et on le sait très bien.
2: Hein, le 15 août, par exemple.
3: Exactement, le 15 août, le 14 juillet. Et dans nos espaces sensibles, et notamment des espaces sensibles mais qui sont très convoités, bien évidemment, là, le problème peut se poser. Donc, à partir de ces pics de fréquentation, là aussi, c'est une coordination entre tous les acteurs, que ce soit politique, mais aussi les acteurs, évidemment, du tourisme. On a de la chance d'être dans des parcs nationaux. Donc, nous, par exemple, on travaille énormément, bien évidemment, avec le parc national de Porquerolles. Donc, c'est à la fois de la pédagogie et un plan d'action qui se co-construit tout au long de l'année, hein, avec tous ces acteurs-là. Et chacun prend sa part de responsabilité, mais aussi d'action. Donc, nous, c'est vrai que on parlait des pré-accueil. Là, on expérimente notamment sur Porquerolles, mais alors parce qu'en fait, les pics de fréquentation, ils ont été régulés, par exemple sur l'île, juillet-août. En revanche, il reste les ponts de mai et le pont de l'Ascension. Le pont de l'Ascension, ouais. Je peux vous dire que il reste encore problématique parfois. Cette année, ça n'a pas été le cas. Il a pas fait beau. Bon, mais en revanche, là, il y a encore des pics. Donc là, on se dit, ça marche. La régulation marche quand même. Hein. Donc, on a mis en place aussi avec la collaboration du parc national de Porquerolles des pré-accueils dès la tour fondue. De façon à ce que ce moment d'attente, qui est vraiment pas très agréable en plein cagnard hein, pour attendre le bateau, soit des moments aussi plus pédagogiques, avec des jeux pour les enfants, sous forme de questionnaires, etc. On met en place des QR codes en lien avec des informations que nous voulons donner, les premiers gestes, et puis aussi effectivement les comportements, ne pas mettre de tongs pour randonner, etc. Donc tous ces messages-là sont délivrés, ce qui fait que quand ils arrivent sur île, déjà ils sont moins à se ruer sur l'office et sur le bureau, et petit à petit voilà, et la régulation c'est tout au long de l'année, et en termes de discours par exemple dans la communication, on ne pousse plus juillet-août en dehors de notre territoire. Voilà, la communication c'est seulement pour nos habitants. Qu'est-ce qu'on fait en Provence Méditerranée en juillet-août pour nos habitants?
2: Ouais, parce qu'il y a déjà
3: c'est essentiel.
0: Est-ce que les visiteurs d'aujourd'hui demandent davantage d'expériences locales plus authentiques? On sait que les mentalités ont changé. Est-ce qu'on le retrouve aussi chez les vacanciers?
8: Il les demande et nous on flèche aussi. Alors moi je travaille pour une association qui s'appelle AEC, Association éducative et culturelle. Donc ça répond aussi à la question d'avant, c'est-à-dire que on essaie de trouver un juste milieu pour ne pas être rébarbatif, mais dans la mission sociale qu'on s'est fixée, c'est à la fois que les gens puissent vraiment découvrir le territoire. Donc vers quel prestataire on va guider les gens, quel fournisseur local on va choisir. Et puis aussi, dans notre propre programme d'animation, d'aller mettre des petites graines, voilà, pour que un jeu apéro ce soit rigolo, mais qu'on apprenne quelque chose sur le territoire. Donc, il y a la demande, mais nous on la pousse aussi.
0: Stéphane ?
4: Ouais, tout à fait. J'en veux pour preuve aussi le succès de tous les événements qu'il peut y avoir dans les domaines. On est vraiment sur un retour aux traditions, sur des moules râteaux, des choses. Toute simple, mais finalement qui fonctionne très bien aussi. Et alors ça passionne les locaux, mais ça, quand on est là en vacances, ça fonctionne très bien aussi. Il y a eu des expériences de refaire des sardinades, des choses comme ça aussi dans le programme d'animation. C'est un succès. On pourra en faire toutes les semaines au final. Ça marche vraiment très bien. Et en fait, quand on voyage, on veut aussi découvrir une part de la culture locale, et notre culture locale elle est aussi chouette à découvrir, même si on reste en France, etc., qu'un pays exotique.
0: Si vous aviez, pour conclure, une seule règle d'or à donner aux vacanciers, ce serait laquelle?
4: Ouais. Détendez-vous, ça va bien se passer.
2: Ok, du côté de Stéphane. Aurélien?
6: Un conseil, peut-être l'adaptabilité aussi, finalement. Accepter que voilà la météo, etc.
2: L'adaptabilité,
6: influe sur leurs vacances et qu'ils puissent.
2: Ils ont décidé de venir de tel samedi à tel samedi et dimanche c'est sorti en mer, lundi c'est barbecue à tel endroit.
6: C'est bien de le programmer, mais il faut accepter que des fois ça se passera pas exactement comme ça. Et c'est pas grave, on fera des belles découvertes malgré tout.
2: C'est ça, parce que même s'il pleut, ça peut faire autre chose.
6: Ouais, tout à fait.
2: Effectivement. Sophie?
7: Pas de conseils, mais les remercier parce que chaque année, moi, j'ai souvent les mêmes. Donc, je suis contente qu'ils
2: reviennent.
7: Déjà,
2: si tu as les mêmes, c'est que tu fidélises ta clientèle. Ils viennent d'où, d'ailleurs, tous ces gens-là? De loin, tu sais pas?
7: Dans le Nord, beaucoup de Landais, après en étranger.
2: C'est vraiment des fidèles. Ils viennent à la plage de Sophie, à Saint-Cyr-sur-Mer. Comme ça.
7: J'ai leur numéro, ils savent bien c'est dans les contacts. Les réservations, c'est par texto, on se tutoie, c'est hyper cool, quoi. Enfin, dans la plage en même temps, on est pas, voilà, quoi, c'est détente.
2: Et malgré ça, ils viennent quand même régulièrement chez toi, mais ils aiment bien voir autre chose ou ils sont toujours dans leur routine habituelle? Tu sais pas, sur ce qu'ils visitent, par exemple?
7: Sur ce qu'ils visitent, je sais pas, parce que on parle pas vraiment de ça, parce qu'ils se détendent et on parle de leur journée, on parle de plein de choses, mais pas forcément de leur programme.
2: Tu les as de
7: manière régulière. Mais voilà, quand ils viennent à la plage, c'est vraiment leur rituel. Ils sont contents d'être là, ils demandent des nouvelles d'un de l'équipe qui est en repos. C'est que des petites choses comme ça, mais qui les font un petit peu oublier leur quotidien.
2: Jean-Luc, toi, tu ne seras pas les mêmes, j'espère. Hein.
9: Non, ils ont compris. Je leur dirais, colo salé n'est jamais le goût des larmes, prenez la mer par les risques.
2: C'est toi, Amélie. Pas mal, celle-là, tu vois.
8: Le conseil, ce serait de s'autoriser la rencontre. Ouais. Parce que c'est vrai que dans le monde actuel, on discute de moins en moins, on a tendance à être craintifs les uns des autres. Et ce que je remarque depuis plus de 20 ans dans le tourisme, c'est que les meilleurs souvenirs, en tout cas de nos vacanciers, ce qu'on me raconte, c'est quand on a justement, c'est pas tant la sortie de bateau, c'est la discussion avec la personne qui nous a emmenés, c'est la rencontre avec le voisin, parce que finalement on s'est rendu compte qu'on a des amis en commun. Voilà, c'est ça qui change les vacances, c'est la rencontre, c'est la discussion.
2: Eh ben dis donc, on arrive bientôt au terme de cette émission. Et on recevait donc en plateau
0: Jean-Luc Sertio, qui est président de la SNSM à Bandol. Merci beaucoup.
9: Merci à vous.
2: Nous avions Stéphane Foulonneau, qui est directeur de l'office de tourisme de Saint-Cyr-sur-Mer. Merci beaucoup Stéphane d'avoir participé à Faut qu'on en parle.
4: Merci beaucoup.
0: Aurélien, guide naturaliste pour la Croix du Sud 5. Merci Aurélien.
6: Un grand merci à tous.
2: Sophie Bétinger, qui est donc la grande directrice de la plage de Sophie à Saint-Cyr-sur-Mer. Voilà, si vous voulez venir la rencontrer. Merci Sophie.
0: Amélie Gélot, directrice du camping AEC Les Dauphins à Saint-Cyr-sur-Mer.
8: Merci pour votre accueil.
2: Et nous avions aussi Stéphanie Claquin, qui est donc directrice adjointe de l'Office de tourisme Provence Méditerranée. Merci beaucoup Stéphanie.
3: Merci à vous, on a passé un très bon moment, je pense.
2: Et justement, on va donner rendez-vous à nos auditeurs, parce que là, nous arrivons au terme de l'émission Faut qu'on en parle. On a Faut qu'on en parle la suite, où on va rentrer un petit peu plus dans les coulisses, de deux ou trois anecdotes. Donc si vous voulez découvrir cette émission, restez sur votre radio.
0: Restez avec nous, vous avez encore plein de choses à apprendre sur vos vacances, sur la Méditerranée et sur les bons moments qu'on passe au soleil.
2: C'est ça, parce qu'effectivement, la mer, il faut la protéger. Il n'y a pas que la mer, on l'a dit. Et passez de bons moments et un bel été, justement. Hein,
0: bel été à vous, on se retrouve très très vite, Faut qu'on en parle. Revient très très vite aussi. On se donne rendez-vous pour une prochaine émission, pour une prochaine saison. À bientôt.
2: Bye bye bye. Bye, bye.
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0: Soyez les bienvenus dans cette émission Faut qu'on en parle, la suite. Après 2 heures de débat, on se retrouve pour 20 minutes de bonus pour continuer à décrypter ce qui vient de se dire et de prolonger les échanges avec nos invités. On en a longuement parlé pendant 2 heures. C'est un sujet qui sent bon l'été, les vacances, la mer, les campings, les terrasses et les souvenirs en famille. Qui fait vraiment vivre nos vacances? Parce que derrière la carte postale, il y a tout un monde que l'on ne voit pas toujours. L'accueil des touristes, la préparation de la saison, la sécurité en mer, les sorties bateaux, les plages, la restauration, les campings, les conseils aux visiteurs, mais aussi les imprévus, les galères, la météo, les journées à rallonge et la protection du littoral et du vivant. Nos invités en plateau ont partagé leur expérience de terrain, leurs anecdotes, leurs contraintes, leur fierté aussi. Ils nous ont aussi raconté ce que représente vraiment l'été quand on le vit côté coulisses, quand on travaille pendant que les autres déconnectent. Mais il faut qu'on en parle la suite, on va plus loin. Ici, on s'intéresse à ce qui n'a pas été dit, à ce qui a manqué, aux angles morts du débat et à toutes ces petites réflexions qui continuent. Alors, l'été, c'est aussi une saison d'histoire. Est-ce que vous avez aussi des anecdotes à nous raconter sur vos coulisses de l'été, Sophie?
7: Par exemple, quand un client m'appelle pour réserver de Transat, il me demande si la plage est climatisée. Ça arrive.
2: Ah ouais. C'est énorme, ça. C'est
7: vraiment compliqué.
2: Mais c'est dingue. Alors ça, franchement, c'est énorme.
7: Oui.
2: Il y a la clim sur la plage. Non.
7: Des couples qui viennent régulièrement, mari et femme, et puis le mari qui vit avec une autre femme, et sa femme est de l'autre côté de la bâche sur la plage publique, mais ne sait pas que son mari est en plage privée avec sa maîtresse.
2: Et t'es obligé de le couvrir.
7: On est qu'on est médecin, nous. Hein, on n'a pas le choix. Mais ça arrive assez souvent quand même, hein, puisque
2: on
7: voit quand même 250 personnes par jour, donc forcément, pour Atta.
2: En plus, t'as dit que t'avais des fidèles dans ta plage, donc ça craint quand même.
7: Non.
2: Je fais le lien.
7: Non. Ben, forcément, quand la dame vient boire son café emporté, on lui dit pas que son mari est en troisième ligne. Et oui, avec sa copine. Hein, donc, non, c'est vrai. C'est assez courant, c'est assez courant.
2: On rigole, mais.
7: Oui. Et c'est vrai que toute l'équipe, ben oui. Ou des fois, quand on
9: parle de... Dis le nom directement.
2: Oui, non, mais là, au point où tu en es...
7: Quand on parle de quelqu'un, ben on sait... ben oui, celui qui vient avec sa maîtresse et qui boit des Mantalo et le Coca-Zéro, quoi. Oh. Donc, ouais. Mais ça, c'est pas tout le temps, hein, c'est pas tous les jours, mais ça, c'est pas arrivé qu'une fois, hein. Non,
2: ouais.
7: C'est sûr.
2: Amélie, t'as deux fois trop croustillant, toi aussi?
8: Oh, il y a plein d'anecdotes. Il y en a des drôles, des mignonnes. Il y a aussi des fois des choses attendrissantes, hein. Moi, j'ai eu la chance, là, il y a pas longtemps, de recevoir, un couple qui est venu, pour fêter leurs 40 ans de mariage et qui s'étaient rencontrés ados au club enfant du camping.
2: C'est dingue.
8: Ouais, jusque là trop mignon et puis on est dans la discussion et il m'emmène, vous voyez ce buisson, c'était là notre
2: je veux pas tout savoir. Ah ouais.
8: Donc voilà, il y a plein d'anecdotes très mignonnes avec les vacanciers, avec le personnel aussi, hein. Où parfois on a des choses croustillantes, ça peut être au moment du recrutement. Moi, j'ai eu un recrutement en direct pour un animateur, chercher un animateur. Et la personne est venue en slip de bain, quand même. Donc je pensais que c'était un vacancier. Et il dit non, c'est pour le recrutement. Je dis, mais vous êtes en slip de bain? Oui, mais c'est pour faire animateur. Hein.
2: Ok. Alors, et tu l'as pris?
8: Ouais. Non, il est resté en slip de bain, mais pas au camping. Okay. Du coup, voilà. Oh, ça peut être aussi les objets qu'on retrouve dans les chambres.
2: Des objets bizarres.
8: Voilà.
2: Ouais, ok.
8: Voilà, on a une petite collection.
2: Ouais, ok.
8: Ou pas. Une fois, on a retrouvé 30 fourchettes sous un matelas.
2: 30 fourchettes. Ah ouais, d'accord, ok.
8: Voilà.
2: Vous avez piqué au resto?
4: C'est un fakir.
8: Oui. Donc, pourquoi, comment, je ne sais pas. Et puis, ce qui nous arrive aussi régulièrement, c'est lors des interventions. On a beau frapper avant de rentrer dans les chambres. Parfois, les personnes re-rentrent sans se rendre compte qu'on est là.
2: Et, ça c'est moins drôle.
8: Voilà. Et il n'y a pas très très longtemps, j'ai un agent de maintenance qui s'est retrouvé très mal à l'aise dans la salle de bain puisque le couple est revenu dans le logement. Sans faire attention qu'il y avait du monde, et là, il n'osait plus sortir, quoi.
2: Ah ouais, d'accord, ok.
8: Je vous fais pas de dessin.
2: Ouais, ouais, on imagine. Ok, Aurélien, t'as des anecdotes, toi aussi, croustillantes,
6: Oula. Ou pas? Ouais, certaines, bien sûr. C'est plus des anecdotes, je crois que c'est une déformation professionnelle, mais des anecdotes de rencontres avec des animaux, des moments forts, des moments marquants, ouais. Si je prends quasiment, on est combien là, le 3? Oui, à un an quasiment tout pile de maintenant, on a eu une journée absolument exceptionnelle avec des baleines un peu partout et surtout une baleine qui d'un coup comme ça, sans rien demander à personne, s'est mise à sauter à une dizaine de fois et très proche de nous et c'est on a la deuxième plus grande baleine du monde, ça fait plus de 20 mètres. Donc là, vous avez un immeuble qui pousse face à vous en plein air d'un coup et tout le monde est choqué en fait, même plus de réaction. On est au micro et d'un coup c'est le silence, il y a un espèce de les gens sont scotchés quoi.
2: Toi aussi, toute l'équipage,
6: en fait. Tu sais pas comment réagir et c'est beau, c'est un moment de communion, c'est assez beau.
2: Elle a sauté une dizaine de fois.
6: Incroyable.
2: Eh ben, c'est fou ça. Côté office de tourisme, vous avez des anecdotes sympas?
0: Peut-être pas des anecdotes, mais des questions surprenantes.
2: Hormis les toilettes.
4: Oui, non, il y a le classique où on va nous appeler au mois de mars en nous demandant s'il va faire beau telle semaine d'été. C'est le classique. Non, après,
2: quand tu dis classique, ça arrive souvent. Des gens qui osent appeler comme ça, 3 mois avant, 4 mois avant, en disant, il va faire beau la semaine du 15 août.
4: Oui, mais en fait, ils le disent comme ça, en fait. Mais je pense que c'est pas vraiment leur idée de départ.
2: Bien sûr.
4: Voilà. C'est de se dire, est-ce que cette semaine, en général, etc. Mais ça arrive, j'ai travaillé un peu dans différents milieux. On l'a
6: toujours. Ah ouais, je confirme, c'est tout le temps.
4: Il y a de la neige cette semaine. Voilà. Donc c'est assez classique. Non, après un truc un peu mignon, on avait accueilli un bateau de croisière. Et il y avait une occasion vraiment spéciale et donc l'équipage voulait trouver un gros bouquet de fleurs avec des fleurs spéciales, etc. Et la personne en charge de ça savait pas trop à l'arrivée ici, elle savait pas où elle était, donc on l'a accompagnée chez le fleuriste, etc. Et bon, a priori, ça a dû être une belle surprise. Voilà, c'est des petites choses, on le fait pas forcément tous les jours, mais voilà, des petites anecdotes un peu sympas. Ou des personnes qui se retrouvent en rade d'hébergement au dernier moment et où
2: du coup c'est toi qui les héberge.
4: Tu
2: dirais sur l'office de tourisme de Saint-Cyr-sur-Mer,
4: mais où on essaie vraiment de passer plein de coups de fil pour leur trouver une solution, et quand on y arrive, pour le coup, c'est
2: petite satisfaction quand même.
4: Satisfaisant.
2: Donc Jean-Luc, toi, tu nous dis que des anecdotes, tu n'avais malheureusement que tu n'en retenais hors antenne, hein. Tu n'en retenais que des trucs un peu...
9: Mais je vais raconter anecdotes qui se passent bien quand même. Je vais pas être dans le glauque. Oui, c'est vrai qu'il y en a qui marquent plus que d'autres. Non, c'est une nuit, nous sommes appelés et on retrouvait pas le bateau, il savait pas où il était exactement, il avait pas de radio, donc on pouvait pas le goniométrer, on avait beaucoup de mal à savoir où il se trouvait. Et donc, au bout d'un moment, la personne s'énerve et me dit, au téléphone, mais putain, vous voyez la lune? Eh bien, je suis en plein dessous. Non, et puis une petite anecdote, que celle-là, parce qu'elle s'est bien passée, c'est un beau sauvetage, où on a sauvé, on va dire, 3 personnes et le chien. Et là, c'était un vrai plaisir pour moi de réussir à sauver tout le monde. Ce sont des gens, finalement, qui ont chaviré par gros temps. Ils ont appelé vers la fin de l'après-midi. On a cherché pendant 2 heures. On n'a absolument rien trouvé. Et donc, je faisais retour. Je m'accostais à Bandol. Et c'est un témoin oculaire sur les hauteurs de Sanary, qui a eu le réflexe d'appeler d'abord les pompiers en disant, il y a une bouée, je crois, une grosse bouée blanche qui a dû dériver. Peut-être c'est votre coffre que vous avez mis, etc. Et donc, ça a été relayé par le CROSS qui est le centre de coordination de sauvetage en mer.
5: Et donc, il me dit, vous avez accosté, vous voulez pas refaire un tour quand même, il y a une bouée qui dérive, si vous pouvez la récupérer avant qu'elle aille s'abîmer ou quoi, pour la rendre à la mairie de Sanary. Et donc, je retourne là-bas, et en fait, c'était pas une bouée, c'était l'étrave du bateau qui faisait chapeau, les personnes étaient dans l'eau complètement, le chien était sous la coque. Et donc, on a réussi à, les trois personnes, on les a, pu les récupérer en hypothermie quand même, et en tachycardie pour la petite, il y avait une enfant. Et le chien, eh bien, nos plongeurs ont plongé sous la coque, il y avait une poche d'air, parce qu'elle se trouvait encore en flottabilité sous l'étrave avant, et le chien faisait le bouchon, il n'était pas encore noyé, et on a, bon, il a beaucoup pris d'eau, hein, il a fallu faire des ponctions, ensuite, c'est pas moi qui m'en suis occupé, c'est les vétos, mais on a eu des nouvelles. Et dont le chien également a été sauvé. Et comble, comble de tout, c'est que ces gens-là, on les ramène à la station, donc, de sauvetage, dans, nos locaux, et ils me disent, mais maintenant, qu'est-ce qu'on va faire? Parce que nous sommes d'Auriol, on a les clés de la voiture qui était
2: dans le bateau,
5: ouais. Les clés de la maison qui étaient dans le bateau, et nous n'avons pas de famille ici.
2: Bon, ils étaient sauvés, c'était principal
5: qu'on
2: quand même.
5: Oui, bien sûr, et pendant qu'on ramenait le bateau, parce que mon équipe est repartie pour essayer de renflouer le bateau, donc avec mettant des vaches à air, etc., et en renflouant le bateau, le plongeur plonge sous la coque, et il y avait la sacoche qui était restée accrochée à la manette de gaz.
2: Énorme, avec et, juste ce qu'il
5: en
2: fallait.
5: Et quand il arrive, je leur dis, bon, mais tu vas devoir les héberger, il me dit, mais regarde, ils ont comme ça, il y a la sacoche qui est ici. Et il y a tout, il y a toutes les clés, voilà, on les a changées, et puis, et on est resté en contact, les gens là sont venus, c'est très rare, mais on est resté en contact, on est resté en contact, parce qu'ils ont senti que quelques heures après, ou moins d'heures après, ben, on avait le lendemain un fait divers avec trois morts, plus le chien. Voilà, et là, tout le monde était sauvé.
2: Belle, belle histoire, effectivement.
5: Voilà, elle finit bien.
2: Oui, Stéphane?
4: Une dernière, puisqu'on est à Saint-Cyr, on nous demande, c'est arrivé déjà plusieurs fois, où était l'école militaire.
2: Ah oui, ah bah oui, ouais, c'est pas mal. Ouais. Fallait y penser. Bon,
0: on passe maintenant à la partie ressentie de nos auditeurs. Vous avez l'habitude, vous avez été très nombreux à participer à nos sondages autour de cette émission consacrée aux coulisses de l'été. Notre première question était simple. Quand vous êtes en vacances, pensez-vous au travail de celles et ceux qui rendent votre séjour possible? Et vous avez été 68% à nous dire oui, mais pas toujours, 21% à nous dire oui, souvent, et 11% à nous dire non, rarement. Est-ce que ça vous surprend? Est-ce qu'on peut dire que l'été donne parfois l'impression que tout est simple, fluide et agréable? C'est un peu ce qu'on a dit dans l'émission, mais est-ce que ces chiffres sont représentatifs de ce que vous voyez sur place?
2: Ça veut dire que
0: les
2: gens n'arrivent pas à décrocher finalement entièrement. Est-ce que c'est peut-être lié au séjour court maintenant?
4: C'est l'hyperconnexion.
2: Ouais.
4: Finalement,
2: ça ne choque pas finalement, Stéphane?
4: Avec ces appareils, on est toujours connectés.
2: Pourtant, il existe le droit à la déconnexion, mais c'est un vaste sujet. Mais les gens n'arrivent pas à décrocher.
4: Je pense que c'est difficile parce que c'est une extension maintenant de tout. On s'en sert pour tout, donc pour le pro comme le privé, donc tout est mélangé.
2: Donc clairement, ça vous étonne pas qu'il y ait en gros quasiment 9 personnes sur 10 qui pensent qu'ils n'arrivent pas complètement à décrocher du boulot. Stéphanie, je te vois qui dit ça.
3: Oui, en fait, je suis sceptique parce qu'effectivement, en fait, c'est toute l'ambiguïté et le paradoxe peut-être parce que on sent que les comportements changent, demandent plus de déconnexion et évidemment de l'autre côté, oui, je suis d'accord avec Stéphane. Déconnecter, ça veut dire aussi premièrement déconnecter de son portable, des réseaux, etc. Donc c'est peut-être ça, c'est peut-être là aussi où il y a matière en pédagogie, je sais pas. C'est vrai que ça m'étonne quand même, 9 sur 10.
2: Ça fait partie du quotidien. Non, mais où les gens pensent au boulot, en fait.
5: Oui, il y en a un contexte qui est anxiogène. Et les entrepreneurs, qu'ils pensent encore au boulot, ils peuvent jamais décrocher. Ils sont trop pris, bien évidemment.
2: C'est ça, en fait, la question. C'est ce que les gens pensent au travail. C'est pas non plus ils bossent. C'est pas 9 personnes sur 10 qui bossent sur la plage. Il y en a, on voit, mais...
7: Non, moi, ils sont détendus.
2: Toi, ça va?
7: Un apéro, ça rigole, c'est sympa. Quand on les regarde, enfin, on voit qu'ils sont en vacances.
8: Ils pensent peut-être à un travail hyper sympa.
7: Non, non, ça se passe bien à la plage.
2: Amélie, toi, tu disais, ils arrivent, ils veulent le wifi, quoi. C'est pour quoi faire, tu vois.
8: Honnêtement, moi, ça m'étonne pas du tout. C'est vraiment quelque chose qu'on ressent. Et je le disais, il y a quelques années, on avait quand même des gens qui partaient 3 semaines en vacances en juillet ou en août. Là, on est plus sur du séjour et en une semaine, on change pas ses habitudes. Et puis effectivement, il y a les mails en permanence. Donc, je comprends cette difficulté et je pense qu'on la vit aussi un petit peu, encore plus quand on a des métiers passion.
3: Je vais peut-être ajouter, c'est vrai que quelque part, c'est peut-être prendre le temps, en fait. Même si on n'a que 3 jours, comment on prend le temps? Est-ce que pendant ces 3 jours, on va faire un max d'activité ou pas?
2: Effectivement. Et vous pensez qu'ils pensent aussi à votre travail à vous, ces gens-là?
4: Non.
2: Que vous bossez derrière?
7: Et heureusement.
3: Non. Et heureusement d'ailleurs.
7: Non, sinon il m'appellerait pas à 5h du matin, il m'enverrait pas des textos à 2h du matin pour okay. être de transat.
2: Non, ils s'en fichent. Non, ils veulent être en vacances tranquilles, ils veulent pas penser au, enfin, ils veulent pas penser au boulot, ils veulent pas surtout penser à votre boulot.
8: Voilà, et, c'est et ça. Ben, nous, c'est plutôt l'inverse, hein. Les gens sont très, très curieux. Ils sont très curieux de savoir comment ça se passe, mais vous travaillez 7 sur 7 et le reste de l'année, qu'est-ce que vous faites? Donc, sur le métier de saisonnier, nous, on retrouve, et puis c'est vrai qu'on se voit tout au long de la semaine, pour le coup, 7 sur 7, 24 sur 24. Donc oui, ils sont curieux, en tout cas, de savoir comment s'articule comment notre métier.
2: C'est bien ça. Si vous pouvez le faire un petit peu à ta place, puis toi, partir un petit peu à la piscine, ça peut être pas mal.
8: Mais il faut bien que je vérifie, voilà,
2: si elle est bonne,
8: quand même. Si elle est bonne, hein. Ça fait partie du boulot.
2: Ouais, c'est vrai, c'est vrai. On a posé une deuxième question. Qu'est-ce qui vous agace le plus pendant l'été sur le littoral? Parmi les réponses les plus fréquentes, vous avez cité les déchets laissés sur la plage. Donc au moins, les gens ont quand même cette conscience. Les difficultés de stationnement, le monde sur les routes, le bruit, les comportements imprudents en mer, mais aussi le manque de respect envers les professionnels et les saisonniers. Dans le détail, 34% des gens qu'on a sondés placent les déchets et le manque de respect de l'environnement en première position, 27% pour le stationnement, 18% du bruit. Donc ça fait déjà quand même pas mal de monde tout ça. Comment vous interprétez un peu ces résultats? Ça vous paraît cohérent finalement?
7: C'est cohérent, je pense, oui. Mmh. Pour ma part, c'est le bruit, parce que pour me garer, j'ai pas de soucis. Quand on arrive à 6h du matin.
2: Oui, toi, oui, mais les gens, en fait.
7: Pour se garer, alors pour eux, oui, certainement. Après, c'est vrai que la plage, c'est un lieu où c'est très animé. Mmh. Les chiens, les vélos, les klaxons, les ballons, les enfants. Il y a tout qui se mêle et ça commence à 8h du matin jusqu'à ce qu'on parte. Je me sens juste un brin en vacances quand je prends ma voiture qui est climatisée et que je prends chez moi. Et c'est vrai que c'est quand même c'est usant. Enfin, pour ma part, hein. Après pour le touriste, ce qui l'agace le plus,
2: les déchets quand même, ils disent, tu vois, pour les plages.
7: C'est le stationnement, les parkings au bord de mer, compliqué. Ouais.
4: Non, faut le prendre aussi comme un enseignement parce qu'on sait un peu les irritants.
2: Bah en fait c'est
4: qu'on a ça sur le transport, sur finalement. Le parking. Et je pense qu'il y a encore des solutions à trouver pour mieux aiguiller la clientèle sur les zones où il y a du stationnement libre. Voilà, il y a encore, donc faut le prendre comme un enseignement. Après sur les déchets, ouais, je comprends, mais en fait ça concerne chacun. C'est beaucoup moins lourd en général de ramener un déchet dont on a consommé le contenu que de l'amener plein, et donc on peut tout à fait aussi le ramener chez soi, c'est pas non plus un truc.
2: Il y a quand même des gens qui nous ont dit clairement les imprudences en mer et sur les plages, Jean-Luc. Donc il y a quand même des gens qui sont conscients de ça.
12: Oui, malheureusement, mais c'est l'été, je dirais, que ce soit le bruit, que ce soit le stationnement, tout est pénible, mais alors ça fait partie nous aussi de notre été, quoi, on le voit tout le temps, et puis.
2: Ça serait pas un été s'il y avait plus ça, finalement.
12: Ben non, peut-être. Mais sinon, c'est pas l'été, sinon, ça s'appelle l'hiver, mais bon.
2: Oui, mais
12: oui, bien sûr qu'il y a je dis pas des inconscients, les gens ne sont jamais inconscients, il y a des non-sachants, des méconnaissants qui se mettent en danger, par manque tout simplement, et bien d'expérience, ou de connaissances. Voilà, bon, ben oui, en mer, bien sûr que c'est pénible quand on est tranquille et qu'à côté de son bateau, on en a un qui passe plein pot, qui vous fait des vagues et qui tourne autour et que ça hurle et que ça crie.
2: En fait, si on veut du calme, il faut profiter de la plage l'hiver. Bon, on va pas trop en parler, hein, parce que nous étant,
12: il faut pas venir dans nos régions, je pense.
2: Voilà, nous, on profite de la mer.
12: Mais il faut profiter également le commerce et tout le reste.
2: Voilà. Et c'est ça. Venir consommer local, on parle de label, bien etc. Sûr. De choses comme ça. Aurélien, pareil, ça te choque pas, ces chiffres?
6: Non, je pense que c'est assez cohérent. Qu'on voit, ouais. Non. Je trouve ça intéressant quand même qu'ils disent en premier les déchets. Je trouve que c'est pas que ça me
2: déchets stationnement, tu vois, ça se talonne.
6: Ça se tient, mais c'est quand même intéressant. Mais c'est quand même intéressant qu'il y ait cette notion-là qui arrive en premier.
2: Il y a cette notion quand même, ouais.
8: Alors moi, j'arrive de Bretagne en plus, hein, depuis pas très longtemps, et effectivement, c'est la première chose qui m'a choquée. Et je suis d'une région où les déchets, voilà, en Bretagne, c'est très très bien géré. Alors je dis pas que ça l'est pas ici, mais pour bien discuter aussi avec la communauté de communes, il y a des choses qui sont en route et je pense que ça aidera, notamment sur le tri. Et c'est faisable, c'est possible. La preuve, moi je l'ai vu dans d'autres régions. Et dans les infrastructures en fait qu'on met en place, parce que le vent, vous parliez du Mistral tout à l'heure, ça n'aide pas. Il y a effectivement le comportement des gens et puis d'avoir les infrastructures qui correspondent à notre environnement.
0: Il nous reste moins de 2 minutes, l'occasion pour nous aussi de vous livrer notre ressenti et quelques coulisses de l'émission. Luc, pourquoi avoir choisi ce sujet ?
2: Parce que cette question, hein, finalement, on la croise tout l'été quand on arrive sur une plage déjà prête, quand on réserve une table en bord de mer, quand on part en bateau, quand on pose ses valises dans un camping, ou quand on demande un conseil à un office de tourisme, ou quand on voit aussi les secours intervenir en mer. C'est assez impressionnant, on se rend compte qu'il y a toujours quelqu'un finalement derrière nos vacances.
0: Oui, et surtout, on ne voulait pas faire une émission pour casser l'image légère de l'été. Le but n'était pas de dire que les vacances sont un problème ni de culpabiliser les vacanciers. On voulait simplement regarder l'envers du décor. Qui prépare, qui accueille, qui surveille, qui conseille, rassure, nettoie, organise, s'adapte quand la météo change aussi, quand la mer se lève, quand les demandes s'enchaînent ou quand même un imprévu arrive.
2: Parce que derrière la question des vacances, il y a aussi une question beaucoup plus large. Comment profiter d'un territoire sans oublier ceux qui font vivre ? L'été, c'est pas seulement le soleil, les plages, les terrasses, les campings, les sorties en mer, c'est aussi, on l'a dit dans l'émission, du travail, de la fatigue, de la vigilance, de la passion énormément, des sourires, on l'a dit, des rencontres et aussi beaucoup de sang-froid.
0: Et c'est peut-être ça qu'on avait envie de montrer. Derrière chaque moment simple pour un vacancier, il y a une organisation invisible.
2: Oui, une plage agréable, une sortie réussie, un séjour qui se passe bien, un conseil qui tombe au bon moment.
0: Cette émission nous rappelle aussi que le littoral est un espace que l'on partage. On peut en profiter pleinement, bien sûr, mais il faut aussi le respecter. Respecter la mer, les plages, le vivant, les habitants, les professionnels, les saisonniers, les bénévoles et tous ceux qui permettent à l'été de rester un bon moment.
2: Et comme d'habitude, avec Faut qu'on en parle, notre objectif était de vous faire réfléchir, de donner la parole à celles et ceux qui vivent cette réalité et peut-être vous donner envie, demain, de regarder autrement vos vacances.
0: Et si cette émission vous a permis de vous poser de nouvelles questions, de nuancer votre regard ou simplement de vous dire « Tiens, derrière ce moment, je suis en train de vivre, il y a quelqu'un qui l'a rendu possible, alors Faut qu'on en parle » a rempli sa mission. C'était Faut qu'on en parle, la suite. On espère que cette émission vous a plu. On se donne rendez-vous très très vite. À bientôt.
2: Bye bye, bye, bye, bye.
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1: Alors en fait, c'était donc un jour de semaine donc à Fribourg, puisque j'habite à Fribourg. Et donc c'était un jour où j'étais profondément en fait désespérée, parce que je vivais une situation donc financière désastreuse, liée à des faits en fait qui étaient des faits qui étaient liés aussi à un petit peu aussi à ma faute, puisque j'avais mal rempli des papiers administratifs et etc. Donc j'étais à cette époque-là, je dois dire, je vivais seule avec mes deux filles. Et la petite donc venait de naître, donc elle était nouveau-née, et donc j'étais dans ce soi-disant ce qu'on appelle état donc de parental, de congé parental. Et donc j'avais fait tous ces documents, j'avais rempli les documents qui etc. Et donc mais faussement. Donc je n'avais plus financièrement, je me retrouvais avec vraiment le minimum, c'est-à-dire que ce jour-là je me suis retrouvée avec 1 euro. Ah, je n'avais qu'un euro. Donc les banques m'avaient fermé tous les crédits possibles d'une manière très abrupte et inattendue. Donc j'étais dans un combat intérieur très important, en me disant mais comment vais-je faire tout simplement pour survivre avec mes enfants, domaines qui sont vraiment du primaire, ce qui est par exemple la nourriture, l'alimentation, etc. Donc j'étais dans ce combat et j'étais en train de me plaindre un peu aussi de cet état-là et de ma vie et de ce que je vivais. Et voilà que, en allant donc à Fribourg, en me disant que j'allais encore peut-être faire une dernière quête bancaire et demande à la banque pour qu'ils puissent de nouveau peut-être me redonner une chance et une ouverture financière, j'étais dans cet état-là. Et je vois donc une dame qui s'approche de moi. Alors elle était habillée tout à fait très... Enfin, normalement, elle portait un manteau beige, elle n'était pas sale, elle ne paraissait pas dans un état de décrépitude humaine. Mais malgré tout, il émanait d'elle une grande pauvreté. Je l'ai ressentie quand elle s'approchait déjà de moi, avant même de me parler. Et quand elle s'approche, elle me regarde et me fixe droit dans les yeux et me dit à ce moment-là, me demande... Et m'explique la situation, il me dit, mais excusez-moi, mais j'ai un problème. En fait, j'ai 1 euro. Oh non, je me trompe là. En fait, j'ai besoin d'1,20 € pour prendre mon ticket de tramway parce que je n'ai plus d'argent. Je n'ai pas assez 1,20 €. Et j'ai très peur d'être arrêtée par les contrôleurs dans le tramway. J'ai très peur de ça. Est-ce que vous pourriez m'aider en me donnant ces 1,20 €. Et je la regarde et je me disais, mais c'est pas possible. Voilà, je suis en train de me plaindre de ma vie et de ce que je suis en train de vivre aussi sur le plan financier et de vraiment me larmoyer sur mon sort. Et je rencontre cette dame à ce moment-là qui me dit ça d'un ton mais tellement sincère que je savais qu'elle ne me mentait pas, je savais que c'était vrai. Alors je me dis, mais écoute Nadia, t'as pas le choix. J'ai même pas réfléchi. En fait, à ce moment-là, je dois dire que j'ai plus réfléchi. Je lui donne 1 €. C'était spontané. Mais je lui dis quand même, je suis désolée, mais j'ai 1 €. Donc il me manque les 20 cents. Et je ne peux vraiment pas vous les donner. Je ne les ai pas. Et donc, parce que moi-même, je vis une situation difficile. Donc je ne les ai pas. Mais je vous donne mes 1 € que j'ai. Et elle me remercie mais 10 fois pour ces 1 €. Déjà, ça m'a tellement touchée, parce que pour 1 € de me remercier 10 fois, vraiment, ça m'a profondément touchée. Mais ça me laissait pas tranquille, parce que je me dis, je peux pas laisser partir comme ça. Seulement avec 1 €, il manque toujours ses 20 cents. Donc elle n'osera pas prendre son ticket de tramway. La situation restera la même. Donc faut que je résous ça aussi. Donc je commence à interroger des gens. dans la rue, hein, qui marchaient, et je leur explique un peu la situation. Mais ils ne m'ont pas cru un mot. Ils se sont dit, mais c'est pas possible, comme moi, je parais quand même pas, je paraissais pas d'être une mendiante, donc je pense physiquement, donc ils ne pouvaient pas croire que j'avais pas ces 20 cents, et que je devais les demander à quelqu'un d'autre, au lieu de les donner moi-même. Donc d'abord, ils m'ont complètement ignoré, ils m'ont regardé d'un air très dédaigneux, ils ont continué leur chemin. Jusqu'à ce que je rencontre donc un couple de jeunes qui me regardent et qui m'ont cru, je crois, qui m'ont vraiment cru, et donnent ces 20 cents à la dame en question. Qui remercie encore au moins 3-4 fois, et puis après, et qui me salue, mais d'un air très, elle était très, très digne. Quelque part, elle avait quelque chose aussi de très digne en elle, cette femme. Et on se sépare. Et là, je me sentais déjà, mais alors, tout à fait un autre être. Alors, d'avant notre rencontre et d'après, j'étais plus du tout la même. Ou plus du tout dans le même état, du moins. Et donc, je me disais, mais c'est incroyable, t'as été testée, c'est pas possible, qu'est-ce qui se passe là? T'as juste 1 euro, t'es en train de te larmoyer sur ton pauvre sort de misère, et tu vois, et tu rencontres quelqu'un qui te demande encore la dernière chose que tu as, ton 1 euro, dis attends, là, tu... Donc, j'étais déjà dans cet état-là. Et oui, je me dis, après, bon, ben maintenant, il faut quand même que je revienne dans le concret, comment on va faire pour manger ce soir? Comme les fiarées, comment on va faire? Et donc je dis, bon ben, je vais quand même donc maintenant à la banque pour voir si effectivement il me redonne encore une chance. Et j'attendais, je dois dire, donc quand même cette somme d'argent que l'État devait me donner d'aide, enfin pas d'aide, mais donc ce qu'on appelle de congé parental, que tu as le droit d'avoir pendant 3 ans. Et donc c'était une grosse somme, parce que c'était sur 6 mois ou 7 mois à peu près. Donc ça aurait été c'était une grosse somme que j'attendais. Donc je me suis dit, je vais quand même voir à la banque, quoi. Je vais à la banque. Bon. Et j'arrive, et oh surprise, quand j'arrive à la banque, je regarde mon compte, je dis, quoi? Je vois toute la somme était là. Mais tout était là. Et encore plus que ce que j'attendais presque. Je dis, mais attends. Et c'était incroyable, quoi. Incroyable. Et à ce moment-là, je me suis dit, mais tu vois, Nadia, c'était ça le test. T'avais rien. Presque rien. Mais t'as donné ton presque rien. Sans réfléchir à ce moment-là, parce que tu pouvais pas dire non à cette femme, de toute façon. Je dis, c'était impossible de lui dire non. Pour moi. Et donc, je n'ai plus réfléchi à ce moment-là, après, à mes conséquences. Même 1 euro, qu'est-ce que je... C'était spontané. Et ben maintenant, je repartais. Mais... Ah là, j'étais allégée. Et ce jour-là, je me suis sentie... Ce soir-là, j'avais des ailes. Ah ben, des ailes. Ou du moins, j'ai toujours eu des ailes. Mais à ce moment-là, mes ailes étaient souvent blessées. Mais là, mes ailes, elles ont pu s'envoler. Et elles se sont vraiment... Elles se sont élargies. Puis je m'envolais complètement, quoi, après. Ah là, ça a changé. Et après, effectivement, à partir de ce jour-là, tout dans ma vie s'est décompté. Tous les obstacles que j'avais auparavant, professionnels, d'ouverture, de machin, tout s'est décanté. J'ai eu quelques temps après, quelques mois après, j'ai eu une ouverture sur un poste d'enseignante, alors que j'ai pas du tout les examens des examens d'enseignante, je suis assistante sociale. Et donc, je trouve aussi dans le signe du destin, j'appelle une annonce dans laquelle ils cherchaient donc une institutrice allemande qui avait les 2 examens, donc universitaires. J'appelle quand même assez, j'appelle, alors que j'avais pas du tout ces 2 examens. Et la directrice dans la conversation me dit, mais attendez, vous êtes française? Je dis oui. Est-ce que vous l'enseignez chez nous le français? Je dis ben oui. Et donc je suis rentrée dans son école, une école privée donc qui était très élitaire. Je rentre là dans un remplacement, parce qu'elle avait besoin de quelqu'un d'abord pour remplacer, donc qui était très élitaire. Je rentre là dans un remplacement, parce qu'elle avait besoin de quelqu'un d'abord pour remplacer.

avec cette rencontre-là. Et après, c'était l'enfant, tu vois, c'était, voilà, tout devenait, il y avait plein de, voilà, tout s'ouvrait de nouveau. Toutes les portes s'ouvraient. J'ai l'impression que, après avoir l'impression d'avoir vécu vraiment dans des geôles, quoi, dans mes propres geôles, parce que c'était mes propres geôles, mais j'étais dans ces geôles. Et je me sentais évidemment, quand même, j'avais ce nouveau-né qui était là, et donc je voulais pas. Voilà, donc je voulais aussi jouer mon rôle de maman et être présente pour ce nouveau-né. Je ne voulais pas amputer ça aussi. Et donc je voulais pas amputer ça non plus. Même si les finances étaient catastrophiques, je voulais pas. Et puis après, j'ai trouvé plusieurs emplois où je pouvais emmener la petite. Donc je l'ai emmenée avec moi, en plus. Donc voilà, j'ai pu lier mon aspect voilà, maman et présence, et en même temps, quand même pouvoir assumer matériellement la situation. Voilà ma rencontre. Ma extraordinaire rencontre. Et ce qui est le plus frappant aussi, c'est que je n'ai jamais oublié, encore jusqu'à aujourd'hui, je n'ai pas oublié son visage, je n'ai pas oublié comment elle était habillée, je n'ai pas oublié la scène. C'est une scène que je revis, qui est tellement ancrée en moi, que je la revis plusieurs fois, parfois. Elle revient, qu'elle revient, comme un film qui revient. Un vieux film qui revient, qu'on a vu plusieurs fois, et qui revient avec cette scène-là. Je sais pas, ça m'a tellement frappée, ça m'a tellement. Et après, je me suis dit, elle avait quelque chose de saint, cette femme. Un peu comme une sainteté. Et je me suis vraiment demandé après, mais est-ce qu'elle a vraiment existé? Tu vois? Est-ce que c'était pas. Tu vois? Est-ce que je me suis presque posé la question. Est-ce qu'elle n'était pas envoyée, tu vois? Et qu'après, elle a redisparu. Ouais. Parce que le test, on m'avait envoyé ça pour voir comment je réagissais. Et pour me dire, bah, tu vois, il y a peut-être plus pauvre que toi. Il y a encore d'autres gens, ou d'autres gens qui souffrent. Tu n'es pas la seule. Alors arrête de regarder ton nombril et de ne souffrir que toi. Mais regarde la souffrance aussi des autres. Avant de penser que ou qu'à la tienne. Voilà. C'était aussi le message, je pense, qu'on a voulu me transmettre à travers ça. Ou à travers cette rencontre, et voilà. Et puis on m'a testé aussi pour voir si j'allais, comment j'allais être. Est-ce que j'allais que penser à ma propre souffrance à ce moment-là et à mon propre intérêt, ou est-ce que j'allais tout oublier à ce moment-là? Et ça m'a permis d'oublier ma souffrance. En pensant à la sienne, j'ai oublié la mienne aussi.

mais c'est vrai, hein, c'est beau quand même. C'est... Mais c'était pas que j'ai eu ça, mais et j'ai plein de situations dans la vie comme ça. Hein. Ça, c'était maintenant le plus grand épisode parce que c'était le plus. C'était l'un pour moi des plus marquants. Mais j'ai eu des. Je crois que quelque part, on est tous là, hein, on vit ça. Mais des fois, on s'en rend pas compte, mais on le vit. On le vit. Et si parfois on peut le comprendre et parfois peut-être qu'on ne l'a pas compris, on l'a pas saisi. Et peut-être aussi, testé aussi quelque part dans ce que l'on est, dans notre façon de penser, pour remettre en question justement tout ce fonctionnement que l'on a en nous et dans notre façon de penser. Je pense que. C'est que si on s'en rend compte et qu'on peut l'analyser, après on s'en sent tellement riche en fait. Hein. On se sent riche, énormément riche, quoi, humainement parlant. Et je crois que ça, c'est une richesse que aucune richesse matérielle ne peut remplacer, quoi. Cette richesse-là ou ce sentiment-là de richesse intérieure. J'ai mes chaussures.

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Parfois, la vie choisit des détours étranges. Il aurait pu continuer sa route, elle aurait pu refuser, mais ce jour-là, autour d'une simple tasse de thé, deux inconnus ont laissé le hasard faire les choses. 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Un appel, un « je reviens tout de suite ». 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Elle était déjà partie. Juste un mot, laissez-la. Merci.

0: qu'est-ce que tu proposes?
1: J'aimerais te jeter à la maison.
0: Mais c'est un peu tôt, non?
1: C'est vrai, en effet. Tu sais quoi?
0: Dis-moi.
1: Sans

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Salut à tous et bienvenue dans Solid Gold. J'espère que vous allez bien. Solid Gold, c'est votre émission de variété anglo-saxonne. Pendant 2 heures, on va se balader, comme d'habitude, dans la variété anglo-saxonne des années 60 à nos jours. On va écouter un petit peu tous les styles, tous les genres, et on va avoir une artiste en fil rouge. Vous venez de l'entendre, je vous en parle tout de suite. Après vous avoir rappelé que si vous voulez retrouver toutes les émissions de Solid Gold, vous pouvez le faire pour le rattrapage sur internet, sur solidgold.fr. Toutes les émissions s'y trouvent en téléchargement, en streaming ou en podcast. Et puis vous avez la liste des chansons et des artistes que l'on écoute dans l'émission, des liens internet, des vidéos. Vous saurez tout sur solidgold.fr. C'est Brenda Lee qui va nous accompagner aujourd'hui. Brenda Lee est une star aux États-Unis. Elle est née dans les années 40, en 1944, et c'est une enfant star puisqu'elle a eu son premier succès à l'âge de 14 ans, une chanson restée un standard, I'm Sorry. Et depuis 50 ans, depuis plus de 50 ans, elle se balade, elle aussi, dans la pop, la country rock, la pop rock. Elle a fait un peu de tout et c'est son album de 1965 qui s'appelle Too Many Rivers qui va nous accompagner aujourd'hui. On vient de l'entendre avec une reprise de It's Not Unusual. Brenda Lee tout de suite avec une autre reprise, celle de Call Me Irresponsible, et puis un chanteur de country juste après, Keith Urban, avec un extrait de son nouvel album, une reprise aussi de Just the Two of Us. C'est parti.

Nancy Sinatra dans Solid Gold avec Up, Up and Away. On va retrouver Brenda Lee. C'est notre artiste fil rouge aujourd'hui avec la chanson titre de son album Too Many Rivers de 1965. Et après, nous irons au début des années 70 avec le britannique Labi Siffre et Talk About.

On la connaît depuis la fin des années 80, la chanteuse canadienne Sarah McLachlan. Et en 2025, elle est revenue avec un nouvel album portant le même titre que la chanson que l'on vient d'entendre, Better Broken. On retrouve Brenda Lee en 1965 avec son album Too Many Rivers et une reprise d'une chanson qui avait été créée par Tony Bennett, Who Can I Turn To? Et puis ensuite un duo extrait du dernier album, dans tous les sens du terme, de Dionne Warwick, un duo avec John Legend, Where Is Your Heart?

C'est la version originale de la chanson If You Ask Me To. Elle est de Patti LaBelle. Elle figure sur la bande originale du James Bond Tuer n'est pas joué avec Timothy Dalton. Et à l'instant, c'était Barry Manilow en 1980 avec Only in Chicago. En 1965, Brenda Lee, superstar américaine, sortait son album Too Many Rivers. On l'écoute aujourd'hui dans Solid Gold. Whispering, c'est le morceau qu'on va écouter maintenant. Puis juste après, on aura Roy Orbison avec Uptown.

Whitney Houston en 2001 avec Until You Come Back, et puis juste avant c'était les Bay City Rollers et Give a Little Love. Retour en 1965 avec l'album Too Many Rivers de Brenda Lee, une reprise encore, un classique, Stormy Weather, et puis puisqu'on est dans les reprises, juste après ce sera Clarence Carter qui dans les années 60 aussi reprenait Light My Fire des Doors.

Dans un album, elle a déclaré son amour pour la chanteuse Linda Ronstadt. C'était Robin Spangler. L'album s'appelle Why I Love Linda Ronstadt, tout simplement. Et on l'a entendu avec une reprise d'un des tubes de Linda Ronstadt.